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2: Bonjour, coup de chaud historique sur l'ouest du pays. De nouveaux records de température pour un mois de mai ont été franchis ce lundi. Météo France a relevé des seuils inédits. Le thermomètre a atteint 33 degrés à Brest, 35 à Bergerac. 8 départements de l'ouest de la France sont en vigilance ce lundi. Orange du Finistère à la Mayenne. Le Premier ministre Sébastien Lecornu doit présider jeudi après-midi une réunion interministérielle consacrée à cet épisode. Un premier week-end de forte chaleur meurtrier en France. La hausse des températures a frappé les sportifs avec deux coureurs morts d'hypothermie lors de compétitions à Paris et Lyon. De nombreux autres participants ont été hospitalisés. La chaleur a aussi provoqué plusieurs noyades mortelles. Deux adolescents, une femme dans le Bas-Rhin et deux baigneurs emportés par des baignes en Gironde sont décédés. À Rennes, deux adolescents de 15 et 16 ans en garde à vue après la mort d'un garçon de 11 ans. Son corps a été découvert dimanche sur les rives de la Vilaine. Une serviette de bain nouée très serrée autour du cou. Des témoins ont entendu des appels à l'aide et vu deux jeunes prendre la fuite. Une enquête pour meurtre est ouverte. Les recherches d'indices se poursuivent. L'épidémie d'Ebola en République démocratique du Congo est jugée extrêmement grave par l'OMS. L'organisation alerte sur une propagation très rapide du virus alors que plus de 900 cas suspects sont recensés. Il s'agit de la souche Bundibugyo, sans vaccin ni traitement connu. L'OMS appelle les pays voisins à agir immédiatement alors que l'Ouganda enregistre déjà ses premiers cas. Un Picasso pour 100 euros, c'est la promesse de la loterie caritative de la Fondation Recherche Alzheimer dont le tirage au sort a lieu ce mardi soir chez Christie's à Paris. Pour une mise de 100 euros, un gagnant va remporter Tête de femme, une gouache de 1941 estimée à 1 million d'euros. Les fonds récoltés vont financer la recherche contre cette maladie qui touche 1 million de personnes en France. Enfin, un tour du côté de Roland-Garros, les Français retrouvent le sourire. Arthur Rinderknecht et Hugo Humbert se qualifient pour le deuxième tour ce lundi. Dans le tableau féminin, les favorites assurent, à l'image d'Iga Swiatek et Elena Rybakina, expéditive sur les cours. Enfin, Gaël Monfils a lui fait ses adieux à Roland-Garros après sa défaite en 5-7 contre Hugo Gaston au premier tour.

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0: Walk Like an Egyptian, à l'instant sur Demoiselle, vous avez bien sûr reconnu The Bangles. Hein. Je sais pas si on marche comme des Égyptiens, mais en tout cas, on en a bien la chaleur. Bienvenue à vous, merci de nous avoir rejoints sur Demoiselle Bon Réveil. Il est 7h.
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0: Allez, bon réveil à vous, merci de nous avoir rejoints sur Demoiselle. Il est temps pour vous de retrouver l'actualité. Elle est nationale et internationale.
2: Bonjour, il va de nouveau faire très chaud aujourd'hui. 8 départements de l'Ouest sont en vigilance orange. La journée de lundi à hier a été la plus chaude jamais enregistrée dans l'Hexagone pour un mois de mai selon Météo France. Le Premier ministre Sébastien Lecornu doit présider jeudi après-midi une réunion interministérielle consacrée à cet épisode de chaleur exceptionnelle. Le procès d'un animateur périscolaire s'ouvre ce mardi à Paris. Un homme de 35 ans qui est jugé pour des agressions sexuelles sur au moins 8 enfants de 3 à 5 ans scolarisés à l'école maternelle Alphonse Baudin dans le 11e arrondissement. L'accusé qui comparaît libre en cours jusqu'à 10 ans de prison et conteste l'intégralité des faits. À Rennes, deux adolescents de 15 et 16 ans toujours en garde à vue après la mort d'un garçon de 11 ans dont le corps a été découvert dimanche sur les rives de la Vilaine, une serviette de bain nouée très serrée autour du cou. Une enquête pour meurtre est ouverte. L'Élysée reprend la main sur la transition énergétique. Le président Emmanuel Macron va réunir aujourd'hui 200 entreprises pour lancer son grand plan d'électrification. Cette équipe de France de l'électricité est conviée pour présenter des initiatives concrètes comme le distributeur Leclerc qui devrait annoncer un investissement massif de 10 000 bornes de recharge sur ses parkings d'ici 2030. Édouard Philippe est attendu aujourd'hui à Kiev pour le sommet international des villes et régions. L'ancien Premier ministre maintient ce troisième déplacement en Ukraine, et ce malgré les menaces de Moscou. Hier, la diplomatie russe a appelé les ressortissants étrangers à quitter la capitale avant l'imminence de nouveaux bombardements. Après des semaines de discussions, l'armée américaine annonce avoir frappé l'Iran cette nuit. Une attaque surprise alors que les négociations de paix semblaient progresser. Le secrétaire d'État américain Marco Rubio assure qu'il reste encore une chance de signer un accord de paix avec Téhéran. En République démocratique du Congo, l'épidémie d'Ebola inquiète l'OMS. L'organisation alerte sur une propagation très rapide du virus alors que plus de 900 cas sont recensés. Il s'agit de la souche Bundibugyo, sans vaccin ni traitement connu. L'OMS appelle également les pays voisins à réagir alors que l'Ouganda enregistre déjà ses premiers cas. Enfin, un tour du côté de Roland-Garros avec les Français qui retrouvent le sourire, et avec Gaël Monfils qui a lui fait ses adieux après sa défaite en 5-7 contre Hugo Gaston au premier tour hier.
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0: Mickaël.
1: Bienvenue et bon mardi 26 mai.
0: Sur Demoiselle.
1: Ah oui, une nouvelle journée ensemble sur Demoiselle. Merci de votre fidélité à la radio d'ici. Votre éphéméride dans quelques instants. Cette Saint-Bérangère, ce sera aux côtés de Romain Santier dans quelques minutes sur Demoiselle. J'espère que vous avez passé une bonne nuit. Bon, comme tout le monde, elle a été exécrable vu qu'il a fait excessivement chaud. Et les températures ne baisseront pas aujourd'hui également. Notre point météo, hein, ce sera tout à l'heure sur Demoiselle. Je vous rappelle que nous sommes en vigilance jaune canicule sur l'ensemble de la Nouvelle-Aquitaine. La musique pour vous accompagner, un petit bain de fraîcheur avec le petit pêcheur de Manon Lisa.
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0: C'est les légendes du pêcheur mexicain que vous avez peut-être pu voir sur les réseaux sociaux, mis en musique par Manon Lisa sur Demoiselle. C'était le petit pêcheur. 7h passées de 6 minutes.
1: L'éphéméride. Nous sommes le mardi 26 mai. Aujourd'hui, c'est le 146e jour de l'année. On fête les Bérangers et les Bérangères. Une des qualités de Bérangère, c'est sa facilité à communiquer avec les autres. Hein. Bérangère est accueillante, charmante et souvent polie, ce qui en fait généralement une personne très appréciée. Lenny Kravitz a aujourd'hui 62 ans. Le rappeur Bosch a 34 ans. 60 ans pour l'actrice Helena Bonham Carter. 51 ans pour Lauryn Hill. Et puis enfin, le cofondateur du groupe Alphaville, Marianne Gold, 71 ans. Bon anniversaire à vous aussi, peut-être né un 26 mai.
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0: On marque une pause dans quelques instants. Rendez-vous avec The Police. Et puis bien sûr, on jettera un coup d'œil sur l'information locale et départementale. Ce matin avec Adrien Viven sur Demoiselle.
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1: Le titre de The Police Lonely raconte la solitude après une rupture amoureuse. Cette chanson est écrite par Sting. Elle mêle l'énergie punk et les influences reggae. Un style devenu signature fin des années 70 pour le groupe The Police. Sting a reconnu s'être inspiré également des rythmes et de l'ambiance de No Woman No Cry faite par Bob Marley. Le titre est sorti en 1978 et a seulement cartonné en 1980. 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

0: The Police, le groupe à l'instant sur Demoiselle avec Soul Only.
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0: Et voici l'information locale et départementale, le journal.
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0: Et nous retrouvons sur Demoiselle les titres de l'info d'ici.
7: À Rochefort, un troisième réseau de chaleur à l'étude. La Caro organise des réunions avec les professionnels des zones industrielles de Billigon et des Sœurs et du Pont-Neuf afin d'étudier la question. Opération Séduction pour l'Europe en Charente-Maritime. La région s'associe à l'événement pour valoriser le rôle de l'institution dans notre quotidien. Et enfin à Rochefort qui fête les 60 ans du tournage des Demoiselles de Rochefort le week-end prochain. Mais la météo, forte chaleur prévue avec une vigilance jaune canicule dans le département.
0: L'info d'ici, le journal, Adrien Vivenne, bonjour.
7: Bonjour Mickaël, bonjour à tous. Alerte vigilance aux fortes chaleurs dans le département, on vous l'a dit. La préfecture rappelle dans un communiqué les réflexes à adopter avec l'épisode de forte chaleur en cours. Hein. Hydratez-vous régulièrement, rafraîchissez-vous plusieurs fois par jour. Évitez de sortir aux heures les plus chaudes de la journée. Enfin, fermez les volets pour garder votre logement au frais. Et bien sûr, n'oubliez pas de manger en quantité suffisante. À Rochefort, un réseau de chaleur pour l'hôpital et les zones industrielles du nord de la ville. L'idée est à l'étude à la Caro en concertation avec les industriels présents sur les zones des Sœurs, du Pont-Neuf et de Béligon. Une étude de faisabilité a été commandée par la Caro et un questionnaire a été envoyé aux entreprises du secteur pour connaître leurs potentiels besoins. Une réunion s'est tenue à Rochefort pour rendre compte de cette étude et la mise en place d'un réseau de chaleur permettrait de proposer une alternative moins coûteuse que le gaz aux industriels. Fabien David, chargé de projet en énergie renouvelable à la Caro.
8: Ils cherchent à accéder peut-être à une énergie dont le coût est plus stable et si possible plus écologique. Et la solution technique d'un réseau de chaleur qui fonctionne aux énergies renouvelables pourrait répondre à ces attentes. La restitution de l'étude a montré d'une part qu'il y avait un besoin qui était important, qui était estimé autour de 16 gigawattheures. C'est de l'ordre de 13 à 14% des consommations de gaz de la ville de Rochefort, hein, tout usage confondu. Donc, on est quand même sur un besoin qui est très significatif. D'autre part, sur les solutions techniques à mettre en place, il y aurait une emprise foncière qui pourrait être dédiée pour l'installation de la chaufferie. On aurait possibilité de passer les tuyaux parce que bah, forcément c'est ça passe sous voirie, il faut le faire plutôt sur des espaces publics, donc c'est pas une mince affaire non plus. Et après on aurait possibilité de recourir à des énergies renouvelables, donc celles que j'ai décrites, certainement de la biomasse, du solaire. Après en appoint et en secours, on a toujours besoin malgré tout d'une énergie complémentaire qui bien souvent reste une énergie fossile, donc là le gaz, mais là encore, sur ces zones-là, on a une desserte en gaz qui est évidemment accessible puisque la plupart des industriels fonctionnent déjà avec cette énergie.
7: L'agglomération a déjà mis en place deux réseaux de chaleur, l'un dans la zone des Fourriers avec une chaufferie aux débris de bois et l'autre pour la base aérienne dont la chaleur est produite par l'incinérateur d'Échillé. 12 entreprises sur les 50 que comptent les zones industrielles se sont montrées intéressées. Une nouvelle réunion se déroulera d'ici le mois de juin. Le joli mot de l'Europe bat son plein en Charente-Maritime. La région s'associe pleinement à cet événement qui met en avant les valeurs européennes avec des animations ludiques et pédagogiques qui concernent la culture, le patrimoine, la mobilité, la jeunesse et la citoyenneté. Il s'agit également de rétablir certaines vérités et de répondre aux critiques faciles des politiques sur l'Europe. Isabelle Boudinot, élue régionale chargée de l'Europe.
9: c'est bien le but, c'est que vraiment sortir de ce côté bouc émissaire. C'est très facile de dire que tout ce qui va pas, c'est au niveau de l'Europe. Comme l'Europe est un sujet un peu complexe, ben on va pas vérifier si c'est de l'intox ou si c'est vrai. Et en fait, c'est évidemment totalement faux. L'Europe est vraiment agie sur les territoires. Ça s'appelle la politique de cohésion. Cette politique des fonds structurels, et c'est un beau mot, la cohésion, parce que ça permet justement d'aller chercher les plus petits projets sur le terrain et de les aider à émerger avec vraiment de la stratégie de développement territorial. Et ça, c'est vraiment c'est le premier budget de l'Union européenne en réalité, ce que tout le monde ignore, tout le monde pense que c'est la PAC, mais depuis quelque temps, c'est le premier budget, c'est cette politique d'aide aux territoires. Et c'est vraiment pour nous, en plus, en Nouvelle-Aquitaine, on en a fait un projet phare, puisqu'on a panaché plusieurs types de fonds européens pour que justement il y ait cet effet levier à destination des territoires et que ça puisse aider à sortir des projets de terre. Et tout le monde nous dit que sans cette aide, ce projet n'aurait pas vu le jour.
7: Sur le mandat actuel de l'Europe 2021-2027, la région doit gérer 1,3 milliard d'euros de fonds structurels européens, pour les territoires. Au programme ce mardi, une journée dédiée au financement européen pour la recherche et l'innovation à l'Université de La Rochelle pour éclairer les enjeux et les opportunités des programmes européens. Et demain, Vel Europe 2026 qui proposera un rallye à vélo original pour parcourir La Rochelle et découvrir les projets et structures soutenus par l'Union européenne. À Maran, l'événement dans la journée, c'est l'inauguration des nouveaux aménagements du port, l'occasion d'évoquer également la certification port propre obtenue par le département pour les ports de La Flotte et Saint-Martin-d'Ré et la volonté de s'inscrire dans la même démarche pour les ports de Maran, Boyerville-le-Douai et La Cotinière. Et à Royan, les élus de la CARA se réunissent cet après-midi à 14h au siège, à l'ordre du jour notamment l'avis consultatif du Conseil communautaire à propos du plan piscine. Le président Patrick Maringou souhaite en effet revoir les contours de ce programme très important pour le territoire voté à la fin de la dernière mandature. Et enfin, sur l'agenda culturel à Tonnet-Charente, le théâtre de la Coupe d'Or présente le mariage de Barillon par la compagnie La Rousse. C'est à partir de 20h30 ce soir à la salle des fêtes. Et à Rochefort, on célèbre les demoiselles de Rochefort le week-end prochain. Il y a 60 ans, Jacques Demy et son équipe posaient leur valise de Place Colbert pour le tournage d'un long métrage qui restera culte dans l'histoire du cinéma français. À l'occasion, la ville de Rochefort prévoit ce vendredi et samedi différentes animations autour de l'univers du film. Le programme en détail avec Caroline Campodarve, adjointe au maire en charge de la culture.
10: On a le vendredi soir au Transbordeur, puisque le tour de manivelle démarre sur la nacelle du Transbordeur. Et puis, on fera un temps à la fois officiel avec le dévoilement d'une plaque, puisque tous les abords du Transbordeur vont être requalifiés. C'est une circulation qui est plus douce, qui est plus qualitative. Et évidemment, la rue va s'appeler Jacques Demy. Donc il y aura ce dévoilement de plaques, il y aura, on va vous le dire, des animations musicales, festives, et puis une projection de films en plein air. Et puis il y a un deuxième temps qui démarrera le samedi matin dans les rues de Rochefort, dans le marché, avec une grosse formation musicale. Et puis l'après-midi, on va faire un cours de danse géant Place Colbert, avec des barres au sol. Il y aura deux professeurs de danse classique, et c'est un peu comme une flash mob, si vous voulez. Et puis le soir, on aura un concert, plutôt années 60.
7: Pour rappel, les 60 ans du tournage des Demoiselles de Rochefort, c'est vendredi à partir de 18h et samedi de 11h à 23h. Pour plus d'informations, rendez-vous sur le site internet ville-rochefort.fr pour retrouver la programmation complète. On passe maintenant aux nouvelles du ciel.
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7: Mais il va faire chaud, Mickaël, tout simplement.
0: Eh oui, hein, il fait chaud. Bah, on peut pas dire mieux, on peut pas faire mieux. Le bulletin météo va être consacré plutôt aux températures. Hein. Aujourd'hui, vous le savez, nous sommes classés en vigilance jaune canicule à partir de midi sur la Charente-Maritime et une bonne partie de l'ouest de la France. D'ailleurs, au-dessus de nous, certains départements sont en vigilance orange. Après une nuit dégagée des températures élevées, il a fait en moyenne entre 24 et 29 degrés sur notre département cette nuit. Eh bien, cet après-midi et ce matin, on se lève avec des températures très agréables et très chaudes. 21 degrés à Sainte, 22 degrés à Saint-Jean-d'Angély, 23 degrés à Royan-Rochefort, 24 degrés à La Rochelle. Actuellement, le vent de secteur sud-est ne rafraîchit pas les températures. La preuve, cet après-midi, si vous êtes sur Oléron, comptez 32 degrés, 34 degrés à La Rochelle, 35 degrés à Royan, 36 à 37 degrés, que vous soyez du côté de Sainte, Rochefort ou Saint-Jean-d'Angély. Ça ne baisse pas avant quelques jours. On devrait avoir quelques degrés de moins à partir de jeudi et c'est vraiment plus significatif à partir de samedi dimanche.
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7: Merci d'avoir suivi cette édition. Retour de l'information locale et départementale à 7h50.
0: Pour l'Expresso de l'Info, bien sûr, et votre météo marine. Merci Adrien. Déjeuner en paix hein, sur Demoiselle Stéphane Echer. Et puis dans quelques instants, vous avez rendez-vous avec l'information sport sur la radio d'ici. Ce sera avec Anthony Verpillon. Excellente matinée en notre compagnie.

0: Déjeuner en paix sur Demoiselle, c'était bien sûr Stéphane Echer sur la radio d'ici.
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0: Dans quelques instants, Alex Warren. Fever Dreams en programmation sur la radio d'ici. Il y aura également Véronique Sanson et puis Tom Kazak et les pronostics. Auparavant, bien sûr, 7h30, ce sont les sports.
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0: Avec Anthony Verpillon, bonjour Anthony.
3: Bonjour à toutes et à tous, on débute avec du tennis et l'adieu de Gaël Monfils dès le premier tour de Roland-Garros hier soir. Comme à son habitude, le français a poussé le suspense jusqu'au bout en allant jusqu'au 5ème set face à son compatriote Hugo Gaston. Ce dernier avait enlevé les deux premiers sets avant que Monfils n'égalise dans le 3ème et 4ème, puis Gaston s'est imposé 6-0 dans le 5ème et dernier set décisif. Monfils termine ainsi sa carrière avec folie et panache comme tout au long de sa carrière. Et hier, Roland Garros a dit adieu à une autre légende, Stan Wawrinka, le Suisse vainqueur en 2015, a perdu dès le premier tour. Lui aussi, face à Jesper de Jong, en 4-7, il tire sa révérence à 41 ans. Et ce mardi, c'est l'entrée en lice de Yannick Sinner. Le numéro 1 mondial reste sur des victoires à Madrid et Rome ces dernières semaines. Il affronte le français Clément Tabur, qui a bénéficié d'une wild card. Alexandre Muller, lui, sera opposé à Tsitsipas sur le court Philippe Chatrier, où la numéro 1 mondiale, Arina Sabalenka, entrera en lice face à l'Espagnol Jessica Buzas Manero. Notez également le match de Loïse Boisson, demi-finaliste l'an dernier face à la 22e joueuse mondiale Anna Kalinskaya sur le Suzanne Lenglen. Moïse Kouamé et Corentin Moutet affronteront respectivement Marine Cilic et Vit Kopriva. En foot, Bruno Genesio quitte le LOSC, arrivé sur le banc lillois en 2024. Genesio reste sur une qualification du club en Ligue des Champions grâce à la 3e place obtenue la semaine dernière. Il pourrait s'engager à l'OM dans les prochains jours. Notez que le président lillois Olivier Létang a indiqué connaître son successeur sans en dire davantage. Et puis un affront pour le Real Madrid. La liste des joueurs espagnols retenus pour la Coupe du Monde 2026 aux États-Unis a été dévoilée. Mais il n'y a aucun joueur du Real dans cette liste. En revanche, Lamine Yamal sera la star de cette Laura, vainqueur de l'Euro il y a 2 ans. Et puis en basket, les matchs 1 des quarts de finale de Betclic Elite ont débuté hier soir. Monaco a battu Bourg-en-Bresse 80-75. Nanterre a dominé Le Mans 90-74. Les matchs 2 se disputeront mercredi soir. Très belle journée de sport.
0: Merci Anthony. Allez, 7h32 sur Demoiselle, ça y est, vous avez déposé les enfants à l'accueil périscolaire. Bah oui, hein, la journée va débuter pour une courte semaine en tout cas. Alex Warren, Fever Dreams pour vous accompagner sur Demoiselle.

0: Fever Dream sur Demoiselle, c'était Alex Warren, rien que de l'eau, tiens on en a envie aujourd'hui, hein. C'est Véronique Sanson juste après Tom Kazak.
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2: Bonjour, bonjour à tous. C'est finalement l'hippodrome de Vincennes qui accueillera le quintet plus de ce mardi 26 mai 2026. Disputé donc dans la discipline du trot, il réunira 16 juments âgés de 5 ans n'ayant pas gagné 61 500 euros. La distance à parcourir sera de 2700 mètres et le départ prévu vers 18h25. En tête de notre sélection, l'As Laguna CK, préparée avec le plus grand soin pour cette épreuve visée déférée des 4 pieds, elle peut l'emporter. Suivi de 8, Loli Star, confiée à Eric Raffin, elle fera partie logiquement des grands favoris de cette épreuve. Le 5, Lady Ducal, devrait reprendre le cours de ses bonnes performances. L'As Léotine Cash sur un parcours qui devrait servir ses intérêts. Et enfin, le 3, Lucky Star Giel, prise en note lors de sa dernière fin de course. Elle complétera notre sélection. Une sélection que vous pouvez retrouver sur ma chaîne YouTube Tom Kazak, les pronostics hippiques avec mes dernières minutes. Donc notre choix aujourd'hui, premier le 11, Laguna CK. Second le 8, Loli Star. Troisième le 5, Lady Ducal. Quatrième, l'As Léontine Cash. Cinquième, le 3, Lucky Star Giel. Le second choix, le 14, le 4 et le 2. Et à vous la fortune!
0: Merci Tom, si vous êtes turfiste, nouveau rendez-vous des pronostics, c'est dans une heure sur Demoiselle forcément.
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0: Et Véronique Sanson, lui souhaite bon courage, hein, parce qu'elle a été hospitalisée récemment pour une infection respiratoire aiguë. 77 ans, Véronique Sanson, qui a d'ailleurs annulé la première date de sa tournée pour cet été. On la retrouve ici sur Demoiselle avec Rien que de l'eau.

0: Rien que de l'eau à l'instant sur Demoiselle, c'était Véronique Sanson.
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0: 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Dans quelques instants, l'horizon avec monsieur Pierre Garnier. Et puis, on s'intéressera également à l'horoscope du jour avec Caroline Camry. À tout de suite.
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0: Et voici l'horoscope du jour, c'est avec Caroline Cameret. Bonjour Caroline.
21: Bonjour à tous, bienvenue pour votre horoscope de ce mardi 26 mai où nous avons une lune en balance.
22: Bélier, journée où les discussions vont bon train, vous faites finalisez-vous un accord, un contrat. Il y a de la négociation dans l'air. Dernier des camps, ne négligez pas vos amours. Pour les taureaux, journée d'intense créativité où certains en profitent pour refaire leur intérieur, d'autres pour la mettre à profit dans leur projet professionnel. Le dynamisme est là. Les gémeaux, journée où de bonnes nouvelles de vos enfants ou d'être aimés vous font du bien au moral et où vous avancez gentiment dans vos projets du moment. La pêche revient. Pour les cancers, de petits soucis familiaux ou domestiques vous retarde dans vos projets du jour. Cependant, vous tenez la forme et arrivez à concrétiser ce que vous avez à faire facilement. Pour les lions, Mars vous dynamise et vous pousse à faire des choses diverses et variées. Seul le relationnel reste tendu et vous devez faire attention à une ou même des ruptures. Pour les vierges, certains se préoccupent de leurs finances, d'autres de se mettre en valeur dans leur travail ou leur passion. Ça fonctionne plutôt bien et vous êtes content de vos prestations. Les balances, cette lune dans votre signe vous permet de faire à peu près ce que vous voulez. Attention à vos relations avec les autres qui ne sont pas faciles et qui troublent votre tranquillité. Pour les scorpions, une nouvelle de quelqu'un que vous n'avez pas vu depuis longtemps vous fait plaisir. Vous pouvez faire des démarches, prospecter, voir du monde en toute quiétude. Les sagittaires, de bonnes nouvelles vous font plaisir et Saturne vous donne le courage de mettre des projets en place. Vous allez de l'avant le cœur vaillant et vous vous sentez moins seul. Pour les capricornes, ceux du début sont pleinement investis dans ce qu'ils font. Vous faites un bon travail en groupe et la communication passe bien. L'alliance des idées de chacun est positive. Les Verseaux, vous êtes fatigués et vos relations s'en ressentent. Évitez les polémiques et de vous embrouiller avec tout le monde. Misez sur vos occupations où là, vous êtes à la hauteur. Pour les Poissons, c'est une bonne journée dynamique où la créativité, le monde des idées vous pousse en avant. Vous êtes bien entourés et l'alliance entre tous vous fait un bien fou. Je vous souhaite une merveilleuse journée sur Demoiselle. À demain.
0: Merci Caroline, à demain. Puis rendez-vous également allez, dans une heure pour un nouvel horoscope à vos côtés.
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0: 7h passée de 50 minutes sur Demoiselle, il est temps pour vous de jeter un petit coup d'œil sur l'information locale et départementale.
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0: Et c'est avec Adrien Vivenne.
1: Bonjour à tous. Alerte vigilance aux fortes chaleurs dans le département. La préfecture rappelle dans un communiqué les réflexes à adopter avec l'épisode de forte chaleur en cours. Hydratez-vous, rafraîchissez-vous plusieurs fois par jour, évitez de sortir aux heures les plus chaudes de la journée, fermez les volets pour garder votre logement au frais et enfin mangez en quantité suffisante. À Rochefort, un réseau de chaleur pour l'hôpital et les zones industrielles du nord de la ville. L'idée est à l'étude à la Carreau en concertation avec les industriels présents sur les zones des Sœurs, du Pont-Neuf et de Béligon. Une étude de faisabilité a été commandée par la Carreau et un questionnaire a été envoyé aux entreprises du secteur pour connaître leurs potentiels besoins. Une réunion s'est tenue à Rochefort pour rendre compte de cette étude. L'agglomération a déjà mis en place deux réseaux de chaleur, l'un dans la zone des Fourrier, l'autre pour la base aérienne. 12 entreprises sur les 50 que comptent les zones industrielles se sont montrées intéressées. Une nouvelle réunion se déroulera d'ici le mois de juin. Le joli mois de l'Europe bat son plein en Charente-Maritime. La région s'associe pleinement à cet événement qui met en avant les valeurs européennes avec des animations ludiques et pédagogiques qui concernent la culture, le patrimoine, la mobilité, la jeunesse et la citoyenneté. Au programme ce mardi, une journée dédiée au financement européen pour la recherche et l'innovation à l'Université de La Rochelle pour éclairer les enjeux et opportunités des programmes européens. Et demain, Val Europe 2026 qui proposera un rallye à vélo original pour parcourir La Rochelle et découvrir les projets et structures soutenus par l'Union européenne. Et à Maran, l'événement dans la journée, c'est l'inauguration des nouveaux aménagements du port, l'occasion d'évoquer également la certification port propre obtenue par le département pour les ports de la Flotte et de Saint-Martin-d'Ré et la volonté de s'inscrire dans la même démarche pour les ports de Maran, Boyerville-le-Douai et la Cotinière. Et à Royan aujourd'hui, c'est les élus Cara qui se réunissent en conseil communautaire à partir de 14h et à l'ordre du jour notamment l'avis consultatif du conseil communautaire à propos du plan piscine. Le président Patrick Maringo souhaite en effet revoir les contours de ce programme très important pour le territoire.
0: Il est déjà 7h passées de 53 minutes, voici la météo marine.
1: Et pas d'avis de tempête en cours, ni prévu. Fait les prévisions pour aujourd'hui. Un vent de secteur sud-est 2 à 4 Beaufort, variable 1 à 3 à la mi-journée, puis s'orientant nord à nord-est, parfois 4 en fin d'après-midi avec une mer peu agitée à agiter, une houle longue de nord-ouest 1 mètre à 1 mètre 50, un temps ensoleillé et une bonne visibilité. À La Rochelle, la marée haute à 14h54, basse à 20h21, coefficient de marée 53 et 55.
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0: Merci Adrien, on vous retrouve bien sûr tout à l'heure sur Demoiselle. Ce sera à 8h15, c'est promis. L'horizon, tiens, voici Pierre Garnier, puis dans quelques instants, Adam avec le titre Fou de toi avant de retrouver l'information nationale et internationale à 8h.

0: Nouveauté, demoiselle, Adam à l'instant, c'est fou de toi dans quelques instants, c'est Vita, ça fait mal, l'info locale et départementale, dans moins d'un quart d'heure également, auparavant, eh bien ça y est, on se met à l'heure. Ah oui, il est déjà 8h sur Demoiselle, excellent réveil, merci de nous avoir rejoints sur Demoiselle, c'est on aurait dû se coucher plus tôt, les maîtres menuisiers vous offrent l'heure, 8h.
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0: On retrouve bien évidemment l'information nationale et internationale. Frédéric Fouquet, bonjour.
2: Bonjour, record de chaleur battu hier. La journée de lundi a été la plus chaude jamais enregistrée en France pour un moins de même. Et le thermomètre va encore grimper aujourd'hui. Météo France a placé 8 départements de l'Ouest en vigilance orange. Retour en classe sous haute surveillance après ce long week-end. Les élèves reprennent ce matin le chemin de l'école. Face aux températures extrêmes, le ministère de l'Éducation a transmis ses recommandations aux chefs d'établissement. Une précaution alors que ce premier épisode caniculaire a déjà fait de lourds dégâts. Ces derniers jours, au moins 8 personnes ont perdu la vie en France, victimes de coups de chaud ou bien encore de noyades. L'Élysée va reprendre la main aujourd'hui sur la transition énergétique. Emmanuel Macron réunit 200 entreprises pour lancer son grand plan d'électrification. Cette équipe de France de l'électricité, comme l'appelle le président, est conviée pour présenter des initiatives concrètes, comme le distributeur Leclerc qui devrait annoncer l'installation de 10 000 bornes de recharge sur ses parkings d'ici 2030. EDF devrait également annoncer de gros investissements. Le procès d'un animateur périscolaire s'ouvre ce mardi à Paris. Un homme de 35 ans qui est jugé pour des agressions sexuelles sur au moins 8 ans. Enfant de 3 à 5 ans scolarisé à l'école maternelle Alphonse Baudin dans le 11e arrondissement. L'accusé qui comparaît libre en cours jusqu'à 10 ans de prison et conteste l'intégralité des faits. À Rennes, deux adolescents de 15 à 16 ans toujours en garde à vue après la mort d'un garçon de 11 ans dont le corps a été découvert dimanche sur les rives de la Vilaine. Une serviette de bain nouée, très serrée autour du cou. Une enquête pour meurtre est ouverte. Édouard Philippe persiste, il est attendu aujourd'hui à Kiev pour le sommet international des villes et régions. L'ancien Premier ministre maintient ce troisième déplacement en Ukraine. Malgré les menaces de Moscou qui appellent les ressortissants étrangers à quitter la capitale avant l'imminence de nouveaux bombardements. Du côté du Moyen-Orient, surprise, après des semaines de discussions, l'armée américaine annonce avoir frappé l'Iran cette nuit. Une attaque alors que les négociations de paix semblaient progresser. Le secrétaire d'État américain Marco Rubio assure pourtant qu'il reste encore une chance de signer un accord de paix avec Téhéran. Enfin, un tour du côté de Roland-Garros avec les Français qui ont retrouvé le sourire hier, mais avec Gaël Monfils qui lui a fait ses adieux après une défaite en 5-7 contre Hugo Gaston. Premier tour.
0: Merci Frédéric. Prochain rendez-vous info, il sera local et départemental avec Adrien Vivienne à 8h15.
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1: Bon réveil, merci de nous avoir rejoints sur Demoiselle Béranger. Bérangère, c'est votre fête. Aujourd'hui, la suite de notre éphéméride avec les anniversaires de vos stars préférées. C'est dans quelques instants avec Romain Santier. Excellent réveil. Vita, ça fait mal, est en programmation sur Demoiselle. N'oubliez pas notre point météo avec ses fortes chaleurs. Nous sommes en vigilance jaune. Canicule à partir de midi sur l'ensemble de la Charente-Maritime.

0: L'éphéméride. Nous sommes le mardi 26 mai. Aujourd'hui, c'est le 146e jour de l'année. On fête les Bérangers et les Bérangères. Une des qualités de Bérangère, c'est sa facilité à communiquer avec les autres. Bérangère est accueillante, charmante et souvent polie, ce qui en fait généralement une personne très appréciée. Lenny Kravitz a aujourd'hui 62 ans. Le rappeur Bosch a 34 ans. 60 ans pour l'actrice Helena Bonham Carter. 51 ans pour Lauryn Hill. Et puis enfin, le cofondateur du groupe Alphaville, Marianne Gold, de 71 ans. Bon anniversaire à vous aussi, peut-être né un 26 mai. L'éphéméride.
1: Dans quelques instants, Start Me Up des Rolling Stones et puis l'information locale et départementale avec Adrien Vivens. Ce sera bien sûr à 8h15.
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9: Start Me Up des Rolling Stones est issu d'une longue évolution. Ce morceau que vous connaissez forcément des années 80 à l'origine, et bien en fait ce morceau a été enregistré en 1975 sous forme de reggae appelé Never Stop, et puis retravaillé en 78 et enfin sorti en 1981 sur l'album Tattoo You, un morceau qui devient un immense succès mondial et surtout un hymne de concert. Start Me Up sur Demoiselle, les Rolling Stones pour vous réveiller ce matin.

0: Les Rolling Stones sur Demoiselle avec Start Me Up.
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0: 8h passées de 16 minutes, le journal.
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0: Et nous retrouvons sur Demoiselle les titres de l'info d'ici.
7: À Rochefort, un troisième réseau de chaleur à l'étude. La Caro organise des réunions avec les professionnels des zones industrielles de Béligon, des Sœurs et de Pont-Neuf pour étudier le projet. Opération Séduction pour l'Europe en Charente-Maritime. La région s'associe à l'événement pour valoriser le rôle de l'institution dans notre quotidien. Rochefort fête les 60 ans du tournage du film des Demoiselles de Rochefort le week-end prochain. On reviendra sur sa programmation. Et enfin, la météo avec des fortes chaleurs prévues avec une vigilance jaune canicule dans le département.
0: L'info d'ici le journal, Adrien Vivenne, bonjour.
7: Bonjour Mickaël, bonjour à tous. Alerte vigilance aux fortes chaleurs dans le département. La préfecture rappelle donc dans un communiqué les réflexes à adopter avec l'épisode de forte chaleur en cours. Hydratez-vous, rafraîchissez-vous plusieurs fois par jour sur les avant-bras et dans le cou. Évitez de sortir aux heures les plus chaudes de la journée. Évitez toute activité physique à ce moment-là de la journée. Fermez les volets pour garder votre logement au frais. Et enfin, n'oubliez pas de manger en quantité suffisante. À Rochefort, un réseau de chaleur pour l'hôpital et les zones industrielles du nord de la ville. L'idée est à l'étude à la Caro, en concertation avec les industriels présents sur les zones des Sœurs, du Pont-Neuf et de Béligon. Une étude de faisabilité a été commandée par la Caro et un questionnaire a été envoyé aux entreprises du secteur pour connaître leurs potentiels besoins. Une réunion s'est tenue à Rochefort pour rendre compte de cette étude. La mise en place d'un réseau de chaleur permettrait de proposer une alternative moins coûteuse que le gaz aux industriels. L'agglomération a déjà mis en place deux réseaux de chaleur, l'un dans la zone des Fourriers, l'autre pour la base aérienne dont la chaleur est produite par l'incinérateur des Chilets. Ce nouveau réseau serait indépendant des deux autres car trop éloigné. Il utiliserait le Miscanthus comme énergie. Fabien David, chargé de projet en énergie renouvelable à la Caro.
8: Qui est une graminée qui pousse localement, enfin qui est cultivée, mais qui a l'avantage d'être une culture très propre. Et donc c'est une filière qui est en train de se créer au niveau local avec déjà quelques installations qui sont faites. Je pense notamment à la chaufferie de la piscine de Sainte qui fonctionne en partie au Miscanthus. Et c'est un des intérêts de cette plante, c'est qu'on a peu de bois, de ressources forestières localement, mais cette plante-là, on pourrait la cultiver parce qu'elle serait adaptée à notre territoire. Donc c'est un projet qui finalement s'élargit aussi sur la production de l'énergie. Ensuite, on a possibilité d'avoir recours à d'autres énergies renouvelables, comme la géothermie par exemple, mais également le solaire. Donc là, je parle de solaire thermique, pas de solaire photovoltaïque qui produit l'électricité, mais du solaire thermique où là, on a des panneaux avec de l'eau qui circule dedans et qui se réchauffe grâce au rayonnement solaire.
7: 12 entreprises sur les 50 que comptent les zones industrielles du nord de Rochefort se sont montrées intéressées. Une nouvelle réunion doit se dérouler d'ici le mois de juin. Le joli mois de l'Europe bat son plein en Charente-Maritime. La région s'associe pleinement à cet événement qui met en avant les valeurs européennes avec des animations ludiques et pédagogiques qui concernent la culture, le patrimoine, la mobilité, la jeunesse et la citoyenneté. Il s'agit également de rétablir certaines vérités et de répondre aux critiques faciles des politiques sur l'Europe et sur le mandat actuel de l'Europe. Entre 2021 et 2027, la région doit gérer 1 300 000 000 € de fonds structurels européens pour les territoires, dont plusieurs millions reversés en Charente-Maritime. Isabelle Boudinot, élue régionale chargée de l'Europe.
9: Depuis 2021, sur ce programme 2021-2027, on est déjà à plus de 38 millions d'euros dépensés pour des projets qui se situent en Charente-Maritime. On est à 751 projets soutenus depuis 2021 et ça progresse à chaque commission permanente de la région. On a des dizaines de projets supplémentaires. Donc c'est absolument pas neutre. C'est des projets qui concernent les PME, les labos de recherche, tout ce qui est du développement territorial, puisqu'on confie des enveloppes à des contrats de territoire. On appelle ça des GAL, des groupes d'action locaux. Vous en avez 5 en Charente-Maritime. Il y a la Haute-Saintonge, Ille-et-Estuaire, La Rochelle, Ré, Aunis, Saintonge-Romane et Val-de-Saintonge. Et ces 5 territoires disposent d'une enveloppe dont eux-mêmes, les acteurs locaux, décident de leurs priorités. C'est eux qui décident de leur stratégie, de ce qui est le plus important pour eux. Et ils peuvent, avec ça, vraiment monter des projets. Ça peut être des maisons de santé, ça peut être une épicerie dans un centre-ville, ça peut être de la réhabilitation de logements, ça peut être de l'aide au tourisme. Enfin, voilà, c'est vraiment des occasions d'avoir un cofinancement qui n'existe pas par ailleurs.
7: Au programme de ce joli mois de l'Europe, ce mardi, une journée dédiée au financement européen pour la recherche et l'innovation à l'Université de La Rochelle pour éclairer les enjeux et les opportunités des programmes européens. Et demain, c'est Vel Europe 2026 qui proposera un rallye à vélo original pour parcourir La Rochelle et découvrir les projets et structures soutenus par l'Union européenne. À Maran, l'événement dans la journée, c'est l'inauguration des nouveaux aménagements du port. L'occasion d'évoquer également la certification port propre obtenue par le département pour les ports de la Flotte et de Saint-Martin-de-Ré, et la volonté de s'inscrire dans la même démarche pour les ports de Maran, Boyarville-le-Douai et La Cotinière. Les élus de la CARA à Royan se réunissent cet après-midi à 14h et avec à l'ordre du jour notamment l'avis consultatif du conseil communautaire à propos du plan piscine. Le président Patrick Maringo souhaite en effet revoir les contours de ce programme très important pour le territoire voté lors de la dernière mandature. Sur l'agenda culturel à Tonnet-Charente, le théâtre de la Coupe d'Or présente Le mariage de Barillon par la compagnie La Roue. C'est à partir de 20h30 ce mardi soir à la salle des fêtes de Tonnet-Charente. Et à Rochefort, on se prépare à célébrer les 60 ans des demoiselles de Rochefort le week-end prochain. Il y a 60 ans, Jacques Demy et son équipe posaient leur valise place Colbert pour le tournage d'un long métrage qui restera culte dans l'histoire du cinéma français. Et pour l'occasion, la ville de Rochefort prévoit ce vendredi et samedi différentes animations autour de l'univers du film. Un moment de rassemblement pour les habitants qui permet aussi à la ville de faire rayonner son patrimoine culturel. Écoutez David Baudin, le directeur des affaires culturelles à la ville de Rochefort, et Caroline Campodarve, la première adjointe.
10: Le Rochefort est identifié pour son patrimoine, comme je disais, architectural, militaire, mais voilà, c'est notre patrimoine immatériel aussi, ce film. Et on voit, comme on l'évoquait, on a tous les jours des demandes du monde entier de personnes qui sont encore fans de l'univers de Jacques Demy et du film. Donc c'est important. Et les Rochefortais, ils sont attachés, au même titre que Loti, ils sont attachés aussi au film des Demoiselles. Donc ça fait partie de notre patrimoine immatériel.
11: La comédie musicale qui se joue au Lido a fait un carton. On est plusieurs ici à être allés voir cette comédie musicale. Ils ont fait une prolongation jusqu'au mois de juin. Moi j'y suis allée, c'est très étonnant d'être à Paris sur les Champs-Élysées et d'entendre et de voir reconstituer Rochefort. Moi j'ai en plus été amusée parce que mes voisins de table, c'était un des grands-parents avec leur petit enfant. À l'entracte, le petit dit « Dis donc papy, c'est où Rochefort ?» Et il lui répond « C'est pas très loin ». Et il lui répond, le petit, c'est un quartier de Paris. Et le grand-père, il n'a pas su répondre. Enfin, il savait pas trop non. Et donc, on se dit, en fait, on a une aura. C'est rigolo.
7: Pour rappel, les 60 ans du tournage des Demoiselles de Rochefort, c'est vendredi à partir de 18h et samedi de 11h à 23h. Programme complet à retrouver sur le site internet de la ville de Rochefort, ville-rochefort.fr. On passe maintenant aux nouvelles du ciel.
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7: Mon petit doigt me dit qu'il va faire chaud, Mickaël.
0: Eh bien, votre petit doigt peut se découvrir parce qu'il va faire très très chaud. Nous allons être classés en vigilance jaune canicule à partir de midi hein, sur notre département, comme une bonne partie de l'ouest de la France. D'ailleurs, au-dessus, hein, si vous, les Bretons, si vous en connaissez quelques-uns, vont être eux en vigilance orange. Après le ciel dégagé et les températures élevées de cette nuit, eh bien, on est encore sous des températures élevées ce matin. 22 degrés à Saint-Jean-d'Angély au lever du jour, 23 degrés à Royan, Rochefort, mais aussi 24 degrés à La Rochelle. Là où il fait le plus frais, bah, c'est à l'intérieur des terres ce matin. 21 degrés du côté de Saintes et cet après-midi, on inverse la tendance. Il fera plus frais sur le littoral et les îles. 32 à 34 degrés du côté de La Rochelle ou alors 32 degrés si vous êtes sur Oléron. 35 à Royan, 36 à 37 degrés à Saintes, Rochefort et Saint-Jean-d'Angély. Ça baisse de quelques degrés normalement à partir de la fin de cette semaine. On vous rappelle, hein, hydratez-vous régulièrement, évitez les efforts aux heures chaudes de la journée, restez au frais et prenez surtout des nouvelles des personnes fragiles. Un petit doute, appelez le 15.
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7: Retour de l'information locale et départementale. À 8h50.
0: Voilà, tout à fait, avec l'expresso de l'info, suivi de la météo marine. Voici Manu Chao et puis les sports.

0: Je ne t'aime plus à l'instant sur Demoiselle, c'était Manu Chao.
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0: Et c'est avec Anthony Verpillon. Bonjour Anthony.
2: Bonjour à toutes et à tous. On débute avec du tennis et l'adieu de Gaël Monfils dès le premier tour de Roland-Garros hier soir. Comme à son habitude, le Français a poussé le suspense jusqu'au bout en allant jusqu'au 5ème set face à son compatriote Hugo Gaston. Ce dernier avait enlevé les deux premiers sets avant que Monfils n'égalise dans le 3ème et 4ème. Puis Gaston s'est imposé 6-0 dans le 5ème et dernier set décisif. Monfils termine ainsi sa carrière avec folie et panache comme tout au long de sa carrière. Et hier, Roland-Garros a dit adieu à une autre légende, Stan Wawrinka, le Suisse vainqueur en 2015, a perdu dès le premier tour, lui aussi face à Jesper de Jong en 4-7, il tire sa révérence à 41 ans. Et ce mardi, c'est l'entrée en liste de Yannick Sinner, le numéro 1 mondial reste sur des victoires à Madrid et Rome ces dernières semaines. Il affronte le Français Clément Tabur, qui a bénéficié d'une wild card. Alexandre Muller, lui, sera opposé à Tsitsipas sur le court Philippe Chatrier, où la numéro 1 mondiale Arina Sabalenka entrera en lice face à l'Espagnole Jessica Buzas-Manero. Notez également le match de Loïse Boisson, demi-finaliste l'an dernier face à la 22e joueuse mondiale Anna Kalinskaya sur le Suzanne Lenglen. Moïse Kouamé et Corentin Moutet affronteront respectivement Marine Cilic et Vit Kopriva. En foot, Bruno Genesio quitte le LOSC, arrivé sur le banc lillois en 2024. Genesio reste sur une qualification du club en Ligue des Champions grâce à la 3e place obtenue la semaine dernière. Il pourrait s'engager à l'OM dans les prochains jours. Notez que le président lillois Olivier Létan a indiqué connaître son successeur sans en dire davantage. Et puis un affront pour le Real Madrid. La liste des joueurs espagnols retenus pour la Coupe du Monde 2026 aux États-Unis a été dévoilée. Mais il n'y a aucun joueur du Real dans cette liste. En revanche, Lamine Yamal sera la star de cette Laura, vainqueur de l'Euro il y a 2 ans. Et puis en basket, les matchs 1 des quarts de finale de Betclic Elite ont débuté hier soir. Monaco a battu Bourg-en-Bresse 80-75. Nanterre a dominé Le Mans 90-74. Les matchs 2 se disputeront mercredi soir. Très belle journée de sport.

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La preuve, Teddy Swim, Mr. Know It All, pour vous accompagner sur Demoiselle Tom Kazak également pour les pronostics. Et puis bien sûr, le programme télé, mais aussi l'horoscope du jour. 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

0: Ma liberté de penser, c'est ce que chante Florent Pagny dans quelques instants sur Demoiselle. Et puis pour continuer à vous réveiller ce matin, c'était la voix de Teddy Swim, Mr. Know It All, à l'instant sur Demoiselle. Vos pronostics pour les Turfist, c'est Tom Kazak en ce mardi.
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2: Bonjour, bonjour à tous. C'est finalement l'hippodrome de Vincennes qui accueillera le quintet plus de ce mardi 26 mai 2026. Disputé donc dans la discipline du trot, il réunira 16 juments âgés de 5 ans n'ayant pas gagné 61 500 euros. La distance à parcourir sera de 2700 mètres et le départ prévu vers 18h25. En tête de notre sélection, l'As Laguna CK, préparée avec le plus grand soin pour cette épreuve, visée déférée des 4 pieds, elle peut l'emporter. Suivi du 8, Loli Star, confié à Eric Raffin, elle fera partie logiquement des grands favoris de cette épreuve. Le 5, Lady Ducal, devrait reprendre le cours de ses bonnes performances. L'As Léotine cache sur un parcours qui devrait servir ses intérêts. Et enfin, le 3, Lucky Star Giel, prise en note lors de sa dernière fin de course, elle complétera notre sélection. Une sélection que vous pouvez retrouver sur ma chaîne YouTube Tom Kazak, les pronostics hippiques avec mes dernières minutes. Donc notre choix aujourd'hui, premier le 11, Laguna CK. Second le 8, Lolistar. Troisième le 5, Lady Ducal. Quatrième, l'As Léontine Cache. Cinquième, le 3, Lucky Star Giel. Le second choix, le 14, le 4 et le 2. Et à vous la fortune!
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0: Ma liberté de penser, c'est Florent Pagny sur Demoiselle, 8h passées de 40 minutes. Dans quelques instants, vous avez rendez-vous, bien sûr, avec Caroline Cameret et l'horoscope du jour pour savoir comment cette chaude journée va se passer. Auparavant, c'est le programme télé de votre soirée.
1: 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Ce soir sur TF1, Koh-Lanta, France 2, rendez-vous en terre inconnue. Au Brésil, direction le sud de l'Amazonie à la rencontre du peuple Woja, une communauté emblématique du Xingu, l'un des rares territoires indigènes encore préservés. Et durant 2 semaines, Laurie Tillman et Stéphane De Groot ont été invités à partager le quotidien des familles du village d'Ulupuen. Agriculteurs et pêcheurs, les Woja ont gardé une relation étroite avec leur environnement tout en composant avec la modernité. Sur France 3, Alexandra L, canal L'Inconnu de la Grande Arche. M6, scène de ménage, cap sur la Bretagne. José et Liliane, Emma et Fabien, accompagnés de leurs amis et futurs témoins, Raymond, Camille et Philippe, Leslie et Léo, ainsi que Alice et Sofiane, eh bien tous se rendre dans ces terres. Vous allez pouvoir passer une belle soirée. TFX, apprenti parent, Gulli, les Croods 2, une nouvelle ère, et sur Sister, Rush Hour. Voilà, je vous laisse faire votre choix et par avance, une excellente soirée devant votre télévision.
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0: Dans quelques instants, l'information locale et départementale avec Adrien Vivenne. Ce sera à 8h51, bien sûr, pour l'Expresso de l'Info. Voici Caroline Kemery, l'horoscope de ce mardi.
1: Bonjour à tous, bienvenue pour votre horoscope de ce mardi 26 mai où nous avons une lune en balance.
2: Bélier, journée où les discussions vont bon train, vous faites finaliser un accord, un contrat. Il y a de la négociation dans l'air.
1: Dernier des camps, ne négligez pas vos amours.
2: Pour les taureaux, journée d'intense créativité où certains en profitent pour refaire leur intérieur, d'autres pour la mettre à profit dans leur projet professionnel. Le dynamisme est là.
1: Les Gémeaux, journée où de bonnes nouvelles de vos enfants ou d'être aimés vous font du bien au moral et où vous avancez gentiment dans vos projets du moment. La pêche revient.
2: Pour les cancers, de petits soucis familiaux ou domestiques vous retardent dans vos projets du jour. Cependant, vous tenez la forme et arrivez à concrétiser ce que vous avez à faire facilement.
1: Pour les lions, Mars vous dynamise et vous pousse à faire des choses diverses et variées.
2: Seul le relationnel reste tendu et vous devez faire attention à une ou même des ruptures.
1: Pour les vierges, certains se préoccupent de leurs finances, d'autres de se mettre en valeur dans leur travail ou leur passion.
2: Ça fonctionne plutôt bien et vous êtes content de vos prestations.
1: Les balances, cette lune dans votre signe vous permet de faire à peu près ce que vous voulez.
2: Attention à vos relations avec les autres qui ne sont pas faciles et qui troublent votre tranquillité.
1: Pour les scorpions, une nouvelle de quelqu'un que vous n'avez pas vu depuis longtemps vous fait plaisir.
2: Vous pouvez faire des démarches, prospecter, voir du monde en toute quiétude.
1: Les Sagittaires, de bonnes nouvelles vous font plaisir et Saturne vous donne le courage de mettre des projets en place.
2: Vous allez de l'avant le cœur vaillant et vous vous sentez moins seul.
1: Pour les Capricornes, ceux du début sont pleinement investis dans ce qu'ils font.
2: Vous faites un bon travail en groupe et la communication passe bien.
1: L'alliance des idées de chacun est positive.
2: Les Verseaux, vous êtes fatigués et vos relations s'en ressentent.
1: Évitez les polémiques et de vous embrouiller avec tout le monde.
2: Misez sur vos occupations où là, vous êtes à la hauteur.
1: Pour les poissons, c'est une bonne journée dynamique où la créativité, le monde des idées vous pousse en avant.
2: Vous êtes bien entouré et l'alliance entre tous vous fait un bien fou.
1: Je vous souhaite une merveilleuse journée sur Demoiselle. À demain.
0: Merci Caroline. Je vous donne rendez-vous et on vous donne rendez-vous avec les auditeurs. Demain, bien sûr, 7h45.
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0: Et il est déjà 8h50 sur Demoiselle.
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7: Bonjour à tous. Alerte vigilance aux fortes chaleurs dans le département. La préfecture rappelle dans un communiqué les réflexes à adopter avec l'épisode de forte chaleur en cours. Hydratez-vous, rafraîchissez-vous plusieurs fois par jour les bras et l'arrière du cou. Évitez de sortir aux heures les plus chaudes de la journée et fermez les volets pour garder votre logement au frais. Et enfin, n'oubliez pas de manger en quantité suffisante. À Rochefort, un réseau de chaleur pour l'hôpital et les zones industrielles du nord de la ville. L'idée est à l'étude à la CARO en concertation avec les industriels présents sur les zones des Sœurs, du Pont-Neuf et de Béligon. Une étude de faisabilité a été commandée par la CARO et un questionnaire a été envoyé aux entreprises du secteur pour connaître leurs potentiels besoins. Une réunion s'est tenue à Rochefort pour rendre compte de cette étude. 12 entreprises sur les 50 que comptent les zones industrielles se sont montrées intéressé. Une nouvelle réunion se déroulera d'ici le mois de juin. Et c'est aussi le joli mois de l'Europe qui bat son plein en Charente-Maritime. La région s'associe pleinement à cet événement qui met en avant les valeurs européennes avec des animations ludiques, pédagogiques qui concernent la culture, le patrimoine, la mobilité, la jeunesse et la citoyenneté. Au programme ce mardi, une journée dédiée au financement européen pour la recherche et l'innovation. Et demain, Val Europe 2026 qui propose proposera un rallye à vélo à La Rochelle pour parcourir et découvrir les projets et structures soutenus par l'Union européenne. À Maran, l'événement de la journée, c'est l'inauguration des nouveaux aménagements du port et l'occasion d'évoquer également la certification port propre obtenue par le département pour les ports de la Flotte et Saint-Martin-de-Ré, et enfin la volonté de s'inscrire dans la même démarche pour les ports de Maran, Boyerville-le-Douai et la Cotinière. Et à Royan, conseil communautaire à 14h cet après-midi, avec à l'ordre du jour notamment l'avis consultatif du conseil communautaire à propos du plan piscine. Le président Patrick Maringo souhaite en effet revoir les contours de ce programme très important voté à la fin de la dernière mandature. Et sur l'agenda culturel à Tonnet-Charente, le théâtre de la Coupe d'Or présente le mariage de Barillon par la compagnie Larousse. C'est à partir de 20h30 ce soir à la salle de fête de Tonnet-Charente.
0: Et nous retrouvons à 8h52 la météo, Marine.
7: Pas d'avis de tempête en cours ni prévu. Les prévisions pour aujourd'hui. Un vent de secteur sud-est, 2 à 4 Beaufort, puis variable 1 à 3 la mi-journée, puis s'orientant nord à nord-est en parfois 4 Beaufort en fin d'après-midi, avec une mer peu agitée à agiter et une houle longue de nord-ouest 1 mètre à 1,50 m avec un temps ensoleillé et une bonne visibilité. À La Rochelle, la marée haute à 14h54, basse à 20h21, coefficient de marée 53 et 55.
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0: Merci Adrien. Dans quelques instants, vous avez rendez-vous avec l'information. Elle sera nationale et internationale à partir de 9h sur Demoiselle. On partira du côté de la Tremblade également, vos matinales. Et puis, eh bien, un cœur de rocker, Julien Clerc, pour vous accompagner sur la radio d'ici. Excellent réveil, 8h passées de 54 minutes sur Demoiselle.

0: Cœur de rocker à l'instant sur Demoiselle, hein. C'était bien sûr le titre de Julien Clerc, les Sables électroniques. 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
0: Écoutez, bienvenue. Hein. Merci de nous avoir rejoints sur Demoiselle, votre radio. Il est déjà 9h. Vous êtes en plein cœur des matinales. Hein.
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0: Allez, l'essentiel de l'actualité nationale et internationale sur Demoiselle à suivre dans quelques instants également. Tame Impala, ce sera bien sûr Dracula.
26: Bonjour, record de chaleur hier, la journée de lundi a été la plus chaude jamais enregistrée en France pour un mois de mai. Le thermomètre va encore grimper aujourd'hui. Météo France a placé 8 départements de l'Ouest en vigilance orange. Le prévisionniste attend des températures maximales de 36 degrés. Et c'est dans ce contexte que les élèves reprennent ce matin le chemin de l'école. Face aux températures extrêmes, le ministère de l'Éducation a transmis ses recommandations au chef d'établissement. Une précaution alors que la porte-parole du gouvernement, Maud Bréjon, déplore 7 décès liés directement ou indirectement à la chaleur, dont au moins 5 de noyades ainsi que des morts liées aux fortes chaleurs lors d'événements sportifs au cours de ce long week-end. Emmanuel Macron réunit aujourd'hui 200 entreprises pour lancer son grand plan d'électrification. Cette équipe de France de l'électricité, comme l'appelle le président français, est conviée pour présenter des initiatives concrètes. EDF doit annoncer de gros investissements et le distributeur Leclerc devrait s'engager à installer 10 000 bornes de recharge sur ses parkings d'ici 2030. Le procès d'un animateur périscolaire s'ouvre ce mardi à Paris. Cet homme de 35 ans est jugé pour des agressions sexuelles sur au moins 8 enfants de 3 à 5 ans, scolarisés à l'école maternelle Alphonse Baudin dans le 11e arrondissement. L'accusé qui comparaît est libre en cours jusqu'à 10 ans de prison et conteste l'intégralité des faits. À Rennes, toujours deux adolescents de 15 à 16 ans en garde à vue après la mort d'un garçon de 11 ans dont le corps a été découvert dimanche sur les rives de la Vilaine, une serviette de bain nouée très serrée autour du cou. Une enquête pour meurtre est ouverte. Édouard Philippe attendu à Kiev aujourd'hui pour le sommet international des villes et régions. L'ancien Premier ministre maintient bien ce troisième déplacement en Ukraine, alors que les menaces de Moscou appellent les ressortissants étrangers à quitter la capitale avant l'imminence de nouveaux bombardements. Et puis, stupeur au Moyen-Orient, après des semaines de discussions, l'armée américaine annonce avoir frappé l'Iran cette nuit. Une attaque surprise alors que les négociations de paix semblaient progresser. Le secrétaire d'État américain Marco Rubio assure pourtant qu'il reste encore une chance de signer un accord de paix avec Téhéran. Enfin, temps fort à Roland-Garros hier avec Gaël Monfils qui a fait ses adieux après sa défaite en 5-7 contre Hugo Gaston au premier tour.
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0: Michael Gray sur Demoiselle avec ce week-end sur la radio d'ici dans quelques instants. Tic-tac, ce sera Maël en nouveauté.
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0: Une comédie musicale belle à découvrir débarque à Saujon ce 26 et 27 mai prochain à la Salicorne, un spectacle festif par la compagnie Trabuco qui vous replonge dans l'ambiance glamour des années 60, 70 et 80 avec des chansons cultes, danse et humour. Les spectateurs pourront revivre les plus grands airs qui ont marqué ces générations. Attention, l'entrée est payante, renseignements auprès de la Salicorne et de l'office de tourisme Sejonais. La pièce Le mariage de Barillon, une comédie de Feydeau, est adaptée par Nelly Bansard et sera jouée mardi, aujourd'hui donc 20h30, à la salle des fêtes de Tenay-Charente. L'histoire met en scène un mariage forcé rapidement bouleversé par une série de quiproquos et situations absurdes dans une mise en scène immersive et captivante. C'est à découvrir à partir de 20h30 ce soir. Tarif, c'est 29€ pour l'entrée, en réduction entre 9 et 24€ selon les profils. Pensez à vous renseigner. Le 51e salon de la conchyliculture et des cultures marines et pêche se déroule ce 27 et 28 mai au port de La Tremblade sur le quai d'honneur Jean-Pierre Taillieu. Cet événement incontournable réunit les professionnels de la filière conchylicole autour d'innovation, d'équipement, des enjeux d'environnement également. Pendant deux jours, donc exposants, fournisseurs, mais aussi acteurs, absolument à découvrir. L'entrée est gratuite pour tous les visiteurs. Et puis ce vendredi, on va au Galia Théâtre Cinéma de Saintes qui vous fait découvrir une ciné-rencontre spéciale autour du documentaire Pédale Rurale, organisé à l'occasion de la marche des fiertés LGBTQ. Prévu en juin du côté de Saintes. La projection se déroulera à 20h30 jusqu'à 22h ce vendredi. Si vous voulez en savoir plus, là également, site internet demoisellefm.com ou alors tout simplement les offices de tourisme Saintes.

0: Battez-vous hein, sur Demoiselle, ce sont les Brigitte à l'instant sur Demoiselle et dans votre émission des matinales. Il est temps pour vous de retrouver l'information locale et départementale. C'est bien sûr Demoiselle reportage présenté par Adrien Vivel.
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2: Rochefort célèbre ses demoiselles le week-end prochain. Il y a 60 ans, Jacques Demy et son équipe posaient leur valise place Colbert pour le tournage d'un long métrage qui restera culte dans l'histoire du cinéma français. L'occasion pour la ville de Rochefort qui prévoit ce vendredi et samedi différentes animations autour de l'univers du film. Le programme en détail avec Caroline Campodard, l'adjointe au maire en charge de la culture.
3: On a le vendredi soir au transbordeur, puisque le tour de manivelle démarre sur la nacelle du transbordeur. Et puis, on fera un temps à la fois officiel avec le dévoilement d'une plaque, puisque tous les abords du transbordeur vont être requalifiés. C'est une circulation qui est plus douce, qui est plus qualitative. Et évidemment, la rue va s'appeler Jacques Demy. Donc il y aura ce dévoilement de plaques, il y aura, on va vous le dire, des animations musicales, festives, et puis une projection de films en plein air. Et puis il y a un deuxième temps qui démarrera le samedi matin dans les rues de Rochefort, dans le marché, avec une grosse formation musicale. Et puis l'après-midi, on va faire un cours de danse géant place Colbert, avec des bars au sol. Il y aura deux professeurs de danse classique, et c'est un peu comme une flash mob si vous voulez. Et puis le soir, on aura un concert, plutôt années 60.
2: Un moment de rassemblement pour les habitants qui permet aussi à la ville de faire rayonner son patrimoine culturel. Écoutez David Baudin, le directeur des affaires culturelles à la ville de Rochefort, et Caroline Campodard, la première adjointe en charge de la culture.
4: Le Rochefort est identifié pour son patrimoine, comme il disait, architectural, militaire. Ouais. Mais voilà, c'est notre patrimoine immatériel aussi, ce film. Et on voit, comme on l'évoquait, on a tous les jours des demandes du monde entier de personnes qui sont encore fans de l'univers de Jacques Demy et du film. Donc c'est important. Et les Rochefortais, ils sont attachés, au même titre que Loti, ils sont attachés aussi au film des Demoiselles. Donc ça fait partie de notre patrimoine immatériel.
3: La comédie musicale hein, qui se joue au Lido a fait un carton. On est plusieurs ici hein, à être allés voir cette comédie musicale. Ils ont fait une prolongation jusqu'au mois de juin. Moi j'y suis allée, c'est très étonnant d'être à Paris sur les Champs-Élysées et d'entendre et de voir reconstituer Rochefort. Moi j'ai en plus été amusée parce que mes voisins de table, c'était un des grands-parents avec leur petit enfant. À l'entracte, le petit dit « Dis donc papy, c'est où Rochefort ?» Et il lui répond « C'est pas très loin ». Et il lui répond, le petit, c'est un quartier de Paris. Et le grand-père, il n'a pas su répondre. Enfin, il savait pas trop non. Et donc, on se dit, en fait, on a une aura. C'est rigolo.
2: Pour rappel, les 60 ans du tournage des Demoiselles de Rochefort, c'est vendredi à partir de 18h et samedi de 11h à 23h. Pour plus d'informations, rendez-vous sur le site internet de la ville de Rochefort, ville-rochefort.fr.
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0: Météo France nous a classé en vigilance jaune canicule à partir de midi. Un ciel donc bleu, très dégagé, des températures déjà chaudes, hein, comptées aux alentours des 22 à 24 degrés actuellement. Cette nuit, on a eu entre 24 et 29 degrés, c'est pour vous dire. Vent de secteur sud d'est faible, ce qui ne rafraîchit en rien les températures, je vous le dis tout de suite. Température cet après-midi, comptez 32 degrés sur les îles, sur Léon, hein, comme au château ou alors à Saint-Rogent. 34 degrés du côté de La Rochelle et Périgny. 35 degrés du côté de Royan et Saujon. 36 degrés à Saint-Échanier. On comptera également 37 degrés à Rochefort, Échillé ou à Saint-Agnan. 37 degrés également du côté de Saint-Jean-d'Angély. Ça baisse les températures, normalement, cette fin de semaine. On vous rappelle, hein, hydratez-vous régulièrement, évitez les efforts aux heures les plus chaudes et restez au frais et prenez des nouvelles de vos proches. Si jamais il y a un souci, vous faites le 15.
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0: On a pioché dans nos souvenirs, Paul Young avec Come Back and Stay sur Demoiselle. Il y aura également Oria, soirée mondaine auparavant, les épines du cœur, c'est Vanessa Paradis.

0: Paul Young, hein, sur Demoiselle Comeback and Stay. Si vous êtes du côté d'Oléron, la soirée Ciné Surf se déroule ce jeudi entre 19h et 23h au J-Burn Club House de Marinières Brouage. C'est rue des Entrepreneurs, un événement qui vous propose en fait la projection de deux films en présence du surfeur Tom Curren et Kylian Guérin, suivi d'un échange avec le public. L'entrée est complètement gratuite, c'est sur réservation bien sûr. Plus d'informations auprès de vos offices de tourisme sur le bassin marin d'Oléron. C'est ce jeudi, la soirée surf et ciné.
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0: Soirée mondaine, ce sera Auréa dans quelques instants également. Les super trompes avec The Logical Song et puis le journal des People dans quelques minutes. A tout de suite.
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0: Les super trompeurs sur Demoiselle avec The Logical Thong. Dans quelques instants, Robin, mais aussi Bernard Lavillier, Mélodie, Tempo, Harmonie, puis l'info à partir de 10h sur Demoiselle. Voici le journal des People.
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2: Allez, on parle des princes et princesses, puisque du côté de la royauté britannique, eh bien, Charles III aurait demandé au prince Harry de revenir au Royaume-Uni, même sans Meghan Markle, selon plusieurs médias people britanniques relayés en France. Cette nouvelle relance encore les tensions et les spéculations autour de la famille royale.
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0: Mélodie Tempo Harmonie à l'instant sur Demoiselle, c'était bien sûr Bernard Lavillier.
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0: Mais écoutez, bienvenue, hein. Merci de nous avoir rejoints sur Demoiselle. Vous êtes en plein cœur des matinales, il est déjà 10h sur votre radio.
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0: Allez, je vous remets dans quelques instants, entre autres, Angèle avec Justice, What You Want, mais aussi Aerosmith, en souvenir auparavant, bien sûr, c'est l'information. 10h passées de 1 minute, voici Marion Nigoul.
3: Bonjour à tous. 7 décès en France ces derniers jours à cause des fortes chaleurs. La porte-parole du gouvernement Maud Bréjon a évoqué ce matin ces décès, dont au moins 5 noyades. Selon son cabinet, 2 personnes se seraient noyées en Gironde, une dans la Marne, une en Seine-et-Marne et une dans le Maine-et-Loire. 2 autres personnes sont mortes lors d'une pratique sportive à Paris et dans la métropole de Lyon. Pour la toute première fois, 8 départements français sont placés en orange pour canicule. En mai, ça n'était jamais arrivé. Cela concerne le nord-ouest du pays. Des températures jusqu'à 35 degrés sont attendues. C'est dans ce contexte que l'on apprend que Sébastien Lecornu tiendra une réunion à ce sujet à Matignon jeudi. Emmanuel Macron reçoit ce mardi à l'Élysée les acteurs de l'électricité. Objectif, accélérer l'électrification des transports, bâtiments et industries. Le gouvernement veut réduire la dépendance au pétrole importé et les émissions de CO2, aussi bien pour le climat que d'un point de vue budgétaire. Des parlementaires, les Républicains appellent eux à baisser le prix de l'électricité pour réduire l'usage du pétrole. La tribune est parue hier dans Le Monde à la veille de cette réunion à l'Élysée. 2 adolescents, un garçon de 16 ans et une fille de 15 ans sont en garde à vue pour meurtre sur mineur à Rennes. Un enfant de 11 ans a été retrouvé mort à son domicile dimanche, une serviette nouée serrée autour du cou. C'était son dernier match à Roland-Garros. Gaël Monfils a été battu hier soir au bout de la nuit et en 5-7 par un autre Français, le Toulousain Hugo Gaston. Après avoir été mené 2-7-0, le joueur de 39 ans est revenu à 2-7 partout avant de s'écrouler de fatigue dans la dernière manche. À suivre aujourd'hui plusieurs tricolores sur les courts et notamment Moïse Kouamé, l'espoir français de 17 ans face à Marine Cilic ou encore Loïs Boisson face à la Russe Kalinskaya. Et puis du football à suivre ce soir avec le barrage aller Ligue 1, Ligue 2. Saint-Etienne reçoit l'OGC Nice. Coup d'envoi de cette rencontre sous haute sécurité à 20h45.
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0: Comédie musicale, pièce de théâtre, salon ostréicole, surf et film engagé, c'est ce que je vous promets de découvrir dans quelques instants. Dans votre agenda loisir, c'est dans quelques minutes sur Demoiselle, il y aura également Freya Sky. Silent Treatment en programmation sur Demoiselle et puis Béatrice Martin chante avec Julien Doré, Cœur de Pirate donc, pour un infidèle, donc quelques minutes sur Demoiselle, à tout de suite.
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0: Pour un infidèle, Julien Doré et Cœur de pirate sur Demoiselle.
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0: La comédie musicale Belle, Belle, Belle débarque à Saujon. C'est ce 26 et 27 mai, c'est-à-dire aujourd'hui et demain, à partir de 15h à la Salicorne. Un spectacle festif par la compagnie Trabuco qui replonge le public dans une ambiance glamour, celle des années 60, 70, 80, avec des chansons cultes, de la danse et de l'humour. C'est à découvrir. Spectacle bien sûr payant, ça se passe du côté de la Salicorne à Saujon. Pensez à réserver et vous renseigner auprès de vos offices de tourisme saujonnais. On s'arrête maintenant sur cette pièce de théâtre qui aura lieu ce soir à 20h30. Elle s'intitule « Le mariage de Barillon ». C'est à la salle des fêtes de Tonnet-Charente, l'histoire qui met en scène un mariage forcé, rapidement bouleversé par une série de quiproquos et de situations complètement absurdes dans une mise en scène immersive et captivante. Ça se passe à partir de 20h30 ce soir du côté de Tonnet-Charente. Pensez à réserver vos places. Le 51e salon de la conchyliculture et de la culture marine et pêche se déroule du 27 au 28 mai au port de La Tremblade sur le quai d'honneur Jean-Pierre Talieu. C'est un événement incontournable des professionnels de la filière conchylicole autour de l'innovation, l'équipement, les enjeux environnementaux et bien sûr le secteur maritime. Deux jours avec exposition, fournisseurs et acteurs institutionnels. L'entrée est bien sûr gratuite pour les visiteurs. La soirée Ciné-Surf, c'est du côté de Marennières-Brouage au Shepherd Club à 11 de Marennières-Brouage. Ça se passe ce jeudi. 19h-23h, l'événement propose en fait deux films avec la présence du surfeur Tom Curren et Kylian Guérin, suivi bien sûr d'un échange avec le public. L'entrée est complètement gratuite, va falloir penser quand même à réserver. Et puis ce vendredi, au cinéma du Galia, Théâtre Cinéma de Sainte, on va découvrir une ciné-rencontre. C'est un documentaire Pédale Rurale qui est organisé à l'occasion de la marche des fiertés LGBTQ prévue en juin. La projection se déroulera à partir de 20h30-22h, puis échange avec le réalisateur. Plus d'informations au prix du Galia Théâtre Cinéma à Sainte. 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Voici le nouveau Christophe Willem et puis dans quelques instants Jane. Et puis l'info locale et départementale avec Adrien Vivenne.
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0: 10h29 sur Demoiselle, c'était Jane à l'instant sur Demoiselle.com. Il est temps pour vous de retrouver l'information locale et départementale. C'est le flash.
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7: Bonjour à tous. Alerte vigilance aux fortes chaleurs dans le département. La préfecture rappelle dans un communiqué les réflexes à adopter avec l'épisode de forte chaleur en cours. Hydratez-vous, rafraîchissez-vous plusieurs fois par jour les bras et derrière la nuque. Évitez de sortir aux heures les plus chaudes de la journée. Fermez les volets pour garder votre logement au frais. Et enfin, n'oubliez pas de manger en quantité suffisante. À Rochefort, un réseau de chaleur pour l'hôpital et les zones industrielles au nord de la ville. L'idée est à l'étude à la Caro en concertation avec les industriels présents sur les zones des Sœurs, du Pont-Neuf et de Béligon. Une étude de faisabilité a été commandée par la Caro et un questionnaire envoyé aux entreprises du secteur pour connaître leurs potentiels besoins. Une réunion s'est tenue à Rochefort pour rendre compte de cette étude. 12 entreprises sur les 50 que comptent les zones industrielles de Pont-Neuf, de Béligon et des Sœurs se sont montrées intéressées. Une nouvelle réunion se déroulera d'ici le mois de juin. Le joli mois de l'Europe bat son plein en Charente-Maritime. La région s'associe pleinement à cet événement qui met en avant les valeurs européennes avec des animations ludiques et pédagogiques qui concernent la culture, le patrimoine, la mobilité, la jeunesse et la citoyenneté. Il s'agit également de rétablir certaines vérités et de répondre aux critiques faciles des politiques sur l'Europe. Au programme par exemple de ce mardi, une journée dédiée au financement européen pour la recherche et l'innovation à l'université de La Rochelle pour éclairer les enjeux et les opportunités des programmes européens. Et demain, c'est Vel Europe 2026 qui proposera un rallye à vélo original pour parcourir La Rochelle et découvrir les projets et structures soutenus par l'Union européenne. À Maran, l'événement dans la journée, c'est l'inauguration des nouveaux aménagements du port. L'occasion d'évoquer également la certification port propre obtenue par le département pour les ports de la Flotte et de Saint-Martin-de-Ré et la volonté de s'inscrire dans la même démarche pour les ports de Maran, Boyerville-le-Douai et la Cotinière. Et à Royan, c'est un conseil communautaire aujourd'hui à 14h, à l'ordre du jour notamment l'avis consultatif du conseil communautaire à propos du plan piscine. Le président Patrick Maringo souhaite en effet revoir les contours de ce programme très important pour le territoire qui avait été voté lors de la dernière mandature. Sur l'agenda culturel à Tonnet-Charente, le théâtre de la Coupe d'Or présente le mariage de Barillon par la compagnie Larousse. C'est à partir de 20h30 ce soir à la salle des fêtes de Tonnet-Charente. Et enfin à Rochefort qui célèbre ce week-end les 60 ans du tournage du film des Demoiselles de Rochefort. Et pour l'occasion, la ville prévoit ce vendredi et samedi différentes animations. Le programme complet est à retrouver sur le site internet de la ville, ville-rochefort.fr. Et on passe maintenant aux nouvelles du ciel.
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7: Et ça chauffe, Mickaël, dans le département.
0: Et oui, ça chauffe dans le département. Météo France nous a classé en vigilance jaune canicule. Mais à partir de midi, pardonnez-moi, cet après-midi, les températures, je vous le donne, hein, 32 degrés sur Oléron. Alors que vous soyez du côté de Deluce ou Saint-Trojan, ce sera la même. 34 degrés du côté de La Rochelle, 35 degrés à Saint-Palais, Méché ou Vaux-sur-Mer. Du côté de Sainte, Chagné et Coyeux, comptez 36 degrés, 37 degrés également à Rochefort-Soubise et Port-des-Barques. Et 37 degrés à Saint-Jean-d'Angély. Ça devrait baisser de quelques degrés normalement à partir de cette fin de semaine. On vous rappelle, hein, hydratez-vous régulièrement, évitez les efforts aux heures les plus chaudes, restez au frais et prenez des nouvelles de vos proches. Et puis si jamais vous avez un gros pépin, vous faites le 15.
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7: Retour de l'information locale et départementale à midi 6 avec votre journal.

0: comédie musicale des 10 commandements. C'est Jérémy Bernard sur un instant sur Demoiselle avec le dilemme dans vos matinales 10h passées de 42 minutes.
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0: On accélère un peu le mouvement. Bah oui, dans quelques instants, rendez-vous avec Bébé Rexas. New Religion est en programmation sur Demoiselle. Cette vie aux côtés de Clara Luciani, puis votre météo marine dans quelques instants sur Demoiselle. À tout de suite.
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0: Clara Luciani sur Demoiselle, ce 29, 30 et 31 mai, les Sables électroniques vous embarquent pour un week-end unique entre musique, nature et convivialité. 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Il est 10h passé de 53 minutes. Voici votre météo marine.
1: Et pas d'avis de tempête en cours ni prévu. Fait les prévisions pour aujourd'hui. Un vent de secteur sud-est 2 à 4, Beaufort, variable 1 à 3 à la mi-journée, puis s'orientant nord à nord-est, parfois 4 en fin d'après-midi, avec une mer peu agitée à agiter, une houle longue de nord-ouest 1 mètre à 1 mètre 50, un temps ensoleillé et une bonne visibilité. À La Rochelle, la marée haute à 14h54, basse à 20h21, coefficient de marée 53 et 55.
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0: Toi et moi à l'instant sur Demoiselle, c'était Dylan Lapassade sur la radio d'ici.
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0: Allez, on s'arrête deux minutes pour un peu d'informations nationales et internationales sur Demoiselle et à suivre les matinales. Il est déjà 11h.
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0: Dans quelques instants donc, retour de la musique avec Zao. Auparavant, c'est l'information nationale et internationale avec Marion Nigoul. Bonjour Marion.
3: Bonjour à tous. 7 décès en France ces derniers jours à cause des fortes chaleurs. La porte-parole du gouvernement, Maud Bréjon, a évoqué ce matin ces décès, dont au moins 5 noyades. Selon son cabinet, 2 personnes se seraient noyées en Gironde, une dans la Marne, une en Seine-et-Marne et une dans le Maine-et-Loire. 2 autres personnes sont mortes lors d'une pratique sportive à Paris et dans la métropole de Lyon. 8 départements français sont actuellement placés en orange pour canicule en mai. Ça n'était jamais arrivé. Cela concerne le nord-ouest du pays et Paris. Des températures jusqu'à 35 degrés sont attendues. Sébastien Lecornu, lui, présidera jeudi une réunion interministérielle sur la canicule pour faire le point sur la préparation des services de l'État. Emmanuel Macron réunit, lui, aujourd'hui 200 entreprises pour lancer son grand plan d'électrification. Cette équipe de France de l'électricité, comme l'appelle le président français, est conviée pour présenter des initiatives concrètes. EDF doit annoncer de gros investissements et le distributeur Leclerc qui devait s'engager à installer 10 000 bornes de recharge sur ses parkings d'ici 2030. Un homme gravement blessé par balle et par arme blanche hier soir près de la promenade des Anglais à Nice, selon le parquet. Une enquête a été ouverte pour tentative d'homicide en bande organisée. Pour l'instant, les circonstances de cette agression ne sont pas connues. Au Moyen-Orient, les États-Unis ont mené des frappes sur des sites de missiles dans le sud de l'Iran, malgré le cessez-le-feu et en pleine négociation pour trouver une issue durable à la guerre au Moyen-Orient. C'était son dernier match à Roland-Garros. Gaël Monfils a été battu hier soir au bout de la nuit et en 5-7 par un autre Français, le Toulousain Hugo Gaston. Après avoir été mené 2-7-0, le joueur de 39 ans est revenu à 2-7 partout avant de s'écrouler de fatigue dans la dernière manche. À suivre aujourd'hui plusieurs tricolores sur les cours et notamment Moïse Kouamé, l'espoir français de 17 ans face à Marine Cilic ou encore Loïs Boisson face à la Russe Kalinskaya. Du football à suivre également ce soir avec le barrage aller Ligue 1, Ligue 2. Saint-Etienne reçoit Nice, coup d'envoi à 20h45.
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0: Morceau à l'origine était bien plus rapide que lorsqu'il a été enregistré en 1968 pour être sorti en 1969 sur l'album Abbey Road des Beatles. Il a été ralenti par la volonté de Paul McCartney et ça en a fait d'ailleurs un morceau planétaire. Le seul souci, c'est que ça faisait plus référence à une chanson de Chuck Berry, ce qui a valu eh bien, tout simplement des litiges juridiques entre les Beatles et Chuck Berry. À l'instant, sur Demoiselle, souvenir de la radio d'ici 1969, Come Together, à l'instant, sur Demoiselle. Caméra et Sheeran, c'est ce que je vous promets dans quelques instants. Il y aura également Étienne Dao, Le Brasier en live. On s'intéressera à vos petites annonces sur Demoiselle aux alentours des 11h20. Merci de votre fidélité.
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1: Rando Loisirs 17 organise la super frérie à Saint-Hippolyte les 6 et 7 juin prochains. Manège tout le week-end, le samedi baptême en Harley-Davidson, exposition de vieilles voitures, animation country et soirée entrecôte à partir de 19h30, suivi d'un feu d'artifice le dimanche, vide-grenier de 5h30 du matin à 18h avec grillade le midi. Renseignements, réservation 06 73 69 16 46. La course de la générosité à Soubise, course de 5 et 10 km, marche de 5 km, bike and run de 10 km avec chronomètre électronique. Le 14 juin, n'oubliez pas de vous inscrire. Les bénéfices sont au profit du foyer des tournesols de l'ADEI. Inscription chronomètre.com. Les réservations sont ouvertes pour la randonnée semi-nocturne de Saint-Vaise le 30 mai prochain. Parcours de 11 km en repas par étape. Départ libre de 18h30 à 20h. Inscription jusqu'au 26 mai auprès de Lydie. 06 02 23 42 92. Le foyer rural de Moragne organise sa 14e randonnée pédestre semi-nocturne le samedi 6 juin avec repas par étape. Circuit de 10 km au départ de la salle des fêtes de Moragne entre 18h30 et 20h après pointage. Pensez à apporter votre gilet réfléchissant, lampe et vos couverts et verres également. Inscription limitée à 250 personnes. C'est 15 euros pour les adultes, 8 euros pour les enfants moins de 10 ans. 06 28 28 89 40 ou le 06 63 32 90 78. Nouvelle exposition origine à la galerie Agnès V de Saint-Palais-sur-Mer. Une retranscription unique des œuvres de Gauguin et de Van Gogh. Vide-grenier brocante ce dimanche, parking Cordouan à Royan organisé par le groupement des jeunes du pays royanais. 4 euros le mètre linéaire. Inscription 06 48 34 64 17. Vous souhaitez faire un don pour la bonne cause, déduction des impôts à hauteur de 66%. Pensez à l'association Les Chats Errants du Chapu qui limite la propagation animale avec la stérilisation des chats errants sur la commune de Bourg-Franc, Marignières, Sebrouage et Saint-Just-Luzac. Les Chats Errants du Chapu, reconnus d'utilité publique, régis par la loi 1901. Réservez dès maintenant pour vos ateliers bien-être le samedi 6 et dimanche 7 juin avec l'association Un Temps pour Soi-même à la ferme d'Octave à Saint-Hilaire de Villefranche. Retrouvez les différentes formules sur la page Facebook. Réservation jusqu'au 1er juin sur Eloasso. Attention, les places sont limitées. Expo photo, l'art de bâtir du GPPR en pays royanais à la galerie Saint-Étienne de Vaux-sur-Mer. C'est jusqu'au 29 mai. Théâtre, un cercueil pour deux. L'association du plaisir avant tout présente un cercueil pour deux avec Jean-Pierre Martinet, mise en scène par Jean-Baptiste Kopp. Après avoir conquis plus de 1200 spectateurs en pays royanais, la troupe vous donne rendez-vous pour une soirée placée sous le signe du rire. Vendredi 29 mai 20h30 à la salle des fêtes de Villars-les-Bois. Samedi 30 mai 20h30 à l'amphithéâtre de la Fondation Robert à Saint-Jean-d'Angély. Tarif 12 euros sur place en espèces ou par chèque. C'est gratuit pour les moins de 12 ans. Réservation 07 63 08 15 09. À Pessines, samedi, marche semi-nocturne au départ de la mairie de Pessines. Entre 18h30 et 19h30, différentes étapes gourmandes, grillons charentais, sautés de porc et boissons, desserts et café à découvrir donc. Inscription 05 46 93 68 05 à la mairie de Pessines. Pensez à votre gilet fluo, lampe, verre et couvert. Vide-grenier sur le parking du Polygone à Rochefort, fête de bonnes affaires entre 9h et 17h30. Ça se passe le 31 mai. Restauration sur place, manifestation organisée par le Rochefort Football Club. Attention, 15 euros les 7 mètres linéaires. Plus info, 05 46 89 57 79. 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Et si vous avez envie de passer vos annonces sur Demoiselle, 05 46 88 77 11, c'est notre numéro de téléphone. Vous pouvez également nous contacter via le site internet demoisellefm.com, rubrique contact. Et Tom Jones dans quelques instants. Voici Pascal Obispo, bonjour, le titre Pascal Tombé Obispo, pour elle sur Demoiselle. 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

0: Kato Jones sur Demoiselle dans quelques instants. Le petit pêcheur, c'est celui de Manon Lisa en programmation sur la radio d'ici également. John Newman, on parlera télévision avec le programme de ce mardi soir. Auparavant, c'est Tom Jones, c'est Tom Kazak, pardonnez-moi, et les pronostics hippiques.
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2: Bonjour, bonjour à tous. C'est finalement l'hippodrome de Vincennes qui accueillera le quintet plus de ce mardi 26 mai 2026. Disputé donc dans la discipline du trot, il réunira 16 juments âgés de 5 ans n'ayant pas gagné 61 500 euros. La distance à parcourir sera de 2700 mètres et le départ prévu vers 18h25. En tête de notre sélection, l'As Laguna Seca, préparée avec le plus grand soin pour cette épreuve visée déférée des 4 pieds, elle peut l'emporter. Suivi du 8, Loli Star, confiée à Eric Raffin, elle fera partie logiquement des grands favoris de cette épreuve. Le 5, Lady Ducal, devrait reprendre le cours de ses bonnes performances. L'As Léotine cache sur un parcours qui devrait servir ses intérêts. Et enfin, le 3, Lucky Star Giel, prise en note lors de sa dernière fin de course, elle complétera notre sélection. Une sélection que vous pouvez retrouver sur ma chaîne YouTube Tom Kazak, les pronostics hippiques avec mes dernières minutes. Donc notre choix aujourd'hui, premier le 11, Laguna Seca. Second le 8, Loli Star. Troisième le 5, Lady Ducal. Quatrième, l'As Léontine Cache. Cinquième, le 3, Lucky Star Giel. Le second choix, le 14, le 4 et le 2. Et à vous la fortune!
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0: 11h passé de 41 minutes sur Demoiselle, on vous rappelle, hein, aujourd'hui, la Charente-Maritime est classée en vigilance jaune canicule à partir de midi. Des températures chaudes, hein, très très chaudes d'ailleurs, hein, comptez 32 à 33 degrés si vous êtes du côté de Marennes, Bourse-Franc, peut-être même encore du Château d'Oléron, 36 à 37 degrés entre Saint-Et-Rochefort et Saint-Jean-d'Angély. Soyez prudents, hein, prenez le temps de vous reposer dans des endroits, on va dire, aérés et frais. Hydratez-vous régulièrement, évitez bien sûr de faire du sport aux heures les plus chaudes et normalement tout devrait bien se passer. Plus d'infos bien sûr sur notre site internet demoisellefm.com et nos réseaux sociaux. Dans quelques instants, Louise avec Jetlag, auparavant bien sûr le programme télé de votre soirée pour rester au frais.
1: 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Ce soir sur TF1, Koh-Lanta, France 2, rendez-vous en terre inconnue au Brésil, direction le sud de l'Amazonie à la rencontre du peuple Wajha, une communauté emblématique du Xingu, l'un des rares territoires indigènes encore préservés. Et durant deux semaines, Laurie Tillman et Stéphane De Groot ont été invités à partager le quotidien des familles du village d'Ulupuen. Agriculteurs et pêcheurs, les Wajha ont gardé une relation étroite avec leur environnement tout en composant avec la modernité. Sur France 3, Alexandra L, canal L'Inconnu de la Grande Arche. M6, scène de ménage, cap sur la Bretagne. José, Liliane, Emma et Fabien, accompagnés de leurs amis et futurs témoins, Raymond, Camille et Philippe, Leslie et Léo, ainsi que Alice et Sofiane, eh bien tous se rendre dans ces terres. Vous allez pouvoir passer une belle soirée. TFX, apprenti parent, Gulli, les Croods 2, une nouvelle ère, et sur Sister Rush Hour. Voilà, je vous laisse faire votre choix et par avance, une excellente soirée devant votre télévision.
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0: Jason Blin sur Demoiselle avec Colby Caillard, c'était bien sûr Lucky. Dans quelques instants, vous avez rendez-vous avec l'information nationale et internationale. Marion Nigoul sur Demoiselle, voici votre météo marine avec Adrien Viven.
1: Et pas d'avis de tempête en cours, ni prévu chez les prévisions pour aujourd'hui. Un vent de secteur sud-est 2 à 4, Beaufort, variable 1 à 3 à la mi-journée, puis s'orientant nord à nord-est, parfois 4 en fin d'après-midi, avec une mer peu agitée à agiter, une houle longue de nord-ouest 1 mètre à 1 mètre 50, un temps ensoleillé et une bonne visibilité. À La Rochelle, la marée haute à 14h54, basse à 20h21, coefficient de marée 53 et 55.
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1: Vous avez passé cette matinée dans notre compagnie, cette mi-journée, bah également, pourquoi pas, il est déjà midi. Bon appétit, vous êtes sur Demoiselle.
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0: Bonjour à tous. 7 décès en France ces derniers jours à cause des fortes chaleurs. La porte-parole du gouvernement Maude Bréjon a évoqué ce matin 7 décès, dont au moins 5 noyades. Selon son cabinet, 2 personnes se seraient noyées en Gironde, une dans la Marne, une en Seine-et-Marne et une dans le Maine-et-Loire. 2 autres personnes sont mortes lors d'une pratique sportive à Paris et dans la métropole de Lyon. 8 départements sont toujours placés en vigilance orange pour canicule en mai. Ça n'était jamais arrivé. Cela concerne le nord-ouest du pays et Paris. Des températures jusqu'à 35 degrés sont encore attendues aujourd'hui. Sébastien Lecornu présidera lui jeudi une réunion interministérielle sur la canicule pour faire le point sur la préparation des services de l'État. Un adolescent de 16 ans est soupçonné d'avoir tué son petit frère de 14 ans et d'avoir tenté de tuer sa mère la nuit dernière dans le 19e arrondissement de Paris. Selon le parquet, la mère des deux garçons prise en charge dans un état grave a été hospitalisée et son pronostic vital est engagé. Un drame également en Belgique, un car scolaire a été percuté par un train dans le nord du pays ce matin. Le ministre de l'Intérieur belge évoque des victimes sans plus de précision pour le moment. Les proches de Théo Sana, détenu décédé dans sa cellule en 2022 à Fresnes, ont saisi la justice pour faire condamner l'État. Ils reprochent à la prison d'avoir laissé sombrer le détenu. Au Moyen-Orient, les États-Unis ont mené des frappes sur des sites de missiles dans le sud de l'Iran malgré le cessez-le-feu et en pleine négociation pour trouver une issue durable à la guerre au Moyen-Orient. Il a tout tenté, mais Gaël Monfils a joué son tout dernier match à Roland-Garros hier soir. Le joueur de 39 ans mené 2-7-0 est revenu à égalité avant de s'incliner dans le 5e set face à un autre tricolore, Hugo Gaston. À suivre aujourd'hui plusieurs tricolores sur les courts et notamment Moïse Kouamé, l'espoir français de 17 ans face à Marine Cilic ou encore Loïs Poisson face à la Russe Kalinskaya. Du football à suivre également ce soir avec le barrage aller Ligue 1, Ligue 2. Saint-Etienne reçoit l'OGC Nice à 20h45.
1: Merci. Retour de l'information nationale et internationale à midi et demi. Les titres de l'info d'ici. À Rochefort, un troisième réseau de chaleur à l'étude. La CARO organise des réunions avec les professionnels des zones industrielles de Béligon, des Sœurs et du Pont-Neuf pour envisager un futur réseau. Opération séduction pour l'Europe en Charente-Maritime. La région s'associe à l'événement pour valoriser le rôle de l'institution dans notre quotidien. Et enfin, à Rochefort, on célèbre les 60 ans du tournage du film des Demoiselles de Rochefort ce week-end. Et enfin, et la météo, de fortes chaleurs prévues avec une vigilance jaune canicule pour cet après-midi. Votre journal après la publicité.
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7: Bonjour à tous. Alerte vigilance aux fortes chaleurs dans le département. La préfecture rappelle dans un communiqué les réflexes à adopter avec l'épisode de forte chaleur en cours. Hydratez-vous, rafraîchissez-vous plusieurs fois par jour les bras et derrière la nuque. Évitez de sortir aux heures les plus chaudes de la journée et fermez les volets pour garder votre logement au frais. Et enfin, n'oubliez pas de manger en quantité suffisante. À Agnoles-les-Saintes, un accident de la route fait deux blessés, dont un grave. Une femme âgée de 65 ans transportée dans un état grave à l'hôpital de Sainte, elle a été désincarcérée par les sapeurs-pompiers. L'autre victime, un homme de 28 ans légèrement blessé, il a réussi à sortir seul de son véhicule. L'accident s'est produit vers 10h ce matin sur la route départementale 728 à hauteur du lieu-dit Les Rolands. Deux voitures sont impliquées. 11 sapeurs-pompiers sont intervenus sur place avec un véhicule de désincarcération. Un véhicule du SMUR a également été mobilisé. Il est demandé aux personnes d'éviter le secteur pendant le temps de l'intervention des secours. À Rochefort, un réseau de chaleur pour l'hôpital et les zones industrielles du nord de la ville. L'idée est à l'étude à la Caro en concertation avec les industriels présents sur les zones des Sœurs, du Pont-Neuf et de Béligon. Une étude de faisabilité a été commandée par la Caro et un questionnaire a été envoyé aux entreprises du secteur pour connaître leurs potentiels besoins. Une réunion s'est tenue à Rochefort pour rendre compte de cette étude. La mise en place d'un réseau de chaleur permettrait de proposer une alternative moins coûteuse que le gaz pour les industriels. Fabien David, chargé des projets en énergie renouvelable à la Caro.
8: Ils cherchent à accéder peut-être à une énergie dont le coût est plus stable et si possible plus écologique. Et la solution technique d'un réseau de chaleur

0: l'installation de la chaufferie. On aurait possibilité de passer les tuyaux parce que bah, forcément c'est ça passe sous voirie, il faut le faire plutôt sur des espaces publics, donc c'est pas une mince affaire non plus. Et après on aurait possibilité de recourir à des énergies renouvelables, donc celles que j'ai décrites, certainement de la biomasse, du solaire. Après en appoint et en secours, on a toujours besoin malgré tout d'une énergie complémentaire qui bien souvent reste une énergie fossile, donc là le gaz. Mais là encore, sur ces zones-là, on a une desserte en gaz qui est évidemment accessible puisque la plupart des industriels fonctionnent déjà avec cette énergie.
1: L'agglomération a déjà mis en place deux réseaux de chaleur, l'un dans la zone des Fourriers avec une chaufferie au bois et l'autre pour la base aérienne dont la chaleur est produite par l'incinérateur des Chilets. Le nouveau réseau serait indépendant des deux autres car trop éloigné. Il utiliserait le Miscanthus comme énergie. Fabien David.
0: Qui est une graminée qui pousse localement, enfin qui est cultivée, mais qui a l'avantage d'être une culture très propre, et donc c'est une filière qui est en train de se créer au niveau local avec déjà quelques installations qui sont faites. Je pense notamment à la chaufferie de la piscine de Sainte qui fonctionne en partie au Miscanthus, et c'est un des intérêts de cette plante, c'est qu'on a peu de bois, de ressources forestières localement, mais cette plante-là, on pourrait la cultiver parce qu'elle sera adaptée à notre territoire. Donc c'est un projet qui finalement s'élargit aussi sur la production de l'énergie. Ensuite, on a possibilité d'avoir recours à d'autres énergies renouvelables, comme la géothermie par exemple, mais également le solaire. Donc là, je parle de solaire thermique, pas de solaire photovoltaïque qui produit l'électricité, mais du solaire thermique où là, on a des panneaux avec de l'eau qui circule dedans et qui se réchauffe grâce au rayonnement solaire.
1: 12 entreprises sur les 50 que comptent les zones industrielles des Sœurs Dupont-Neuf et de Béligon se sont montrées intéressantes. Une nouvelle réunion se déroulera d'ici le mois de juin. Le joli mois de l'Europe bat son plein en Charente-Maritime. La région s'associe pleinement à cet événement qui met en avant les valeurs européennes avec des animations ludiques et pédagogiques qui concernent la culture, le patrimoine, la mobilité, la jeunesse et la citoyenneté. Il s'agit également de rétablir certaines vérités et de répondre aux critiques faciles des politiques sur l'Europe. Isabelle Boudineau, élue régionale chargée de l'Europe.
2: C'est bien le but, c'est que vraiment sortir de ce côté bouc émissaire. C'est très facile de dire que tout ce qui va pas, c'est au niveau de l'Europe. Comme l'Europe est un sujet un peu complexe, ben on va pas vérifier si c'est de l'intox ou si c'est vrai. Et en fait, c'est évidemment totalement faux. L'Europe est vraiment agie sur les territoires. Ça s'appelle la politique de cohésion. Cette politique des fonds structurels, et c'est un beau mot, la cohésion, parce que ça permet justement d'aller chercher les plus petits projets sur le terrain et de les aider à émerger avec vraiment de la stratégie de développement territorial. Et ça, c'est vraiment c'est le premier budget de l'Union européenne en réalité, ce que tout le monde ignore, tout le monde pense que c'est la PAC, mais depuis quelque temps, c'est le premier budget, c'est cette politique d'aide au territoire. Et c'est vraiment pour nous, en plus, en Nouvelle-Aquitaine, on en a fait un projet phare, puisqu'on a panaché plusieurs types de fonds européens pour que justement il y ait cet effet levier à destination des territoires et que ça puisse aider à sortir des projets de terre. Et tout le monde nous dit que sans cette aide, ce projet n'aurait pas vu le jour.
1: Sur le mandat actuel de l'Europe 2021-2027, la région doit gérer 1,3 milliard d'euros de fonds structurels européens pour les territoires, dont plusieurs millions reversés en Charente-Maritime. Isabelle Boudineau.
2: Depuis 2021, sur ce programme 2021-2027, on est déjà à plus de 38 millions d'euros dépensés pour des projets qui se situent en Charente-Maritime. On est à 751 projets soutenus depuis 2021 et ça progresse à chaque commission permanente de la région. On a des dizaines de projets supplémentaires. Donc c'est absolument pas neutre. C'est des projets qui concernent les PME, les labos de recherche, tout ce qui est du développement territorial, puisqu'on confie des enveloppes à des contrats de territoire. On appelle ça des GAL, des groupes d'action locaux. Vous en avez 5 en Charente-Maritime. Il y a la Haute-Saintonge, Ille-et-Estuaire,

0: La Rochelle, Ré au Nice, Saint-Onge-Romane et Val-de-Saint-Onge. Et ces cinq territoires disposent d'une enveloppe dont eux-mêmes, les acteurs locaux, décident de leurs priorités. C'est eux qui décident de leur stratégie, de ce qui est le plus important pour eux. Et ils peuvent, avec ça, vraiment monter des projets. Ça peut être des maisons de santé, ça peut être une épicerie dans un centre-ville, ça peut être de la réhabilitation de logements, ça peut être de l'aide au tourisme. Enfin, voilà, c'est vraiment des occasions d'avoir un cofinancement qui n'existe pas par ailleurs.
1: Au programme de ce joli mois de l'Europe en Charente-Maritime, ce mardi, une journée dédiée au financement européen pour la recherche et l'innovation à l'Université de La Rochelle pour éclairer les enjeux et opportunités des programmes européens. Et demain, c'est Val'Europe 2026 qui propose un rallye à vélo original pour parcourir La Rochelle et découvrir les projets et structures soutenus par l'Union européenne. Midi 14 sur Demoiselle, la suite de votre journal après la publicité.
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1: Et la suite de votre journal. À Amaran, l'événement dans la journée, c'est l'inauguration des nouveaux aménagements du port. L'occasion d'évoquer également la certification port propre obtenue par le département pour les ports de La Flotte et de Saint-Martin-de-Ré. Et la volonté de s'inscrire dans la même démarche pour les ports de Maran, de Boyarville, Le Douai et de la Cotinière. Sur l'agenda culturel à Tonnet-Charente, le théâtre de la Coupe d'Or présente le mariage de Barillon par la compagnie Larousse. C'est à partir de 20h30 ce soir à la salle des fêtes de Tonnet-Charente. Et à Rochefort, on célèbre ce week-end les 60 ans du tournage des Demoiselles de Rochefort. Il y a 60 ans, Jacques Demy et son équipe posaient leur valise Place Colbert pour le tournage d'un long métrage qui restera culte dans l'histoire du cinéma français. Pour l'occasion, la ville de Rochefort prévoit ce vendredi et samedi des différentes animations autour de l'univers du film. Le programme en détail avec Caroline Campodarve, l'adjointe au maire en charge de la culture. On l'écoute.
9: On a le vendredi soir au transbordeur puisque le tour de manivelle démarre sur la nacelle du transbordeur et puis on fera un temps à la fois officiel avec le dévoilement d'une plaque puisque tous les abords du transbordeur vont être requalifiés. C'est une circulation qui est plus douce, qui est plus qualitative et évidemment la rue va s'appeler Jacques Demy. Donc il y aura ce dévoilement de plaques, il y aura, on va vous le dire, des animations musicales, festives, et puis une projection de films en plein air. Et puis il y a un deuxième temps qui démarrera le samedi matin dans les rues de Rochefort, dans le marché, avec une grosse formation musicale. Et puis l'après-midi, on va faire un cours de danse géant Place Colbert, avec des bars au sol. Il y aura deux professeurs de danse classique, et c'est un peu comme une flash mob, si vous voulez. Et puis le soir, on aura un concert, plutôt années 60.
1: Un moment de convivialité pour les habitants qui permet aussi à la ville de faire rayonner son patrimoine culturel. Écoutez David Baudin, le directeur des affaires culturelles à la ville de Rochefort, et Caroline Campodorve.
10: Le Rochefort est identifié pour son patrimoine, comme je disais, architectural, militaire. Ouais. Mais voilà, c'est notre patrimoine immatériel aussi, ce film. Et on voit, comme on l'évoquait, on a tous les jours des demandes du monde entier de personnes qui sont encore fans de l'univers de Jacques Demy et du film. Donc c'est important. Et les Rochefortais, ils sont attachés, au même titre que Loti, ils sont attachés aussi au film des Demoiselles. Donc ça fait partie de notre patrimoine immatériel.
9: La comédie musicale qui se joue au Lido a fait un carton. On est plusieurs ici à être allés voir cette comédie musicale. Ils ont fait une prolongation jusqu'au mois de juin. Moi j'y suis allée, c'est très étonnant d'être à Paris sur les Champs-Élysées et d'entendre et de voir reconstituer Rochefort. Moi j'ai en plus été amusée parce que mes voisins de table, c'était un des grands-parents avec leur petit enfant. À l'entracte, le petit dit « Dis donc papy, c'est où Rochefort ?» Et il lui répond « C'est pas très loin ». Et il lui répond, le petit, c'est un quartier de Paris. Et le grand-père, il n'a pas su répondre. Enfin, il savait pas trop non. Et donc, on se dit, en fait, on a une aura. C'est rigolo.
1: Pour rappel, les 60 ans du tournage des Demoiselles de Rochefort, c'est vendredi à partir de 18h et samedi de 11h à 23h à Rochefort. Pour plus d'informations sur la programmation, rendez-vous sur le site internet de la ville, ville-rochefort.fr. On passe maintenant aux nouvelles du ciel.
11: 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Pour des prévisions locales fiables sur notre département, rendez-vous sur la page Facebook Météo de la Charente-Maritime.
1: Et Mickaël, il fait toujours chaud cet après-midi.
12: J'ai compris qu'il faisait chaud quand vous êtes rentré, vous avez mis le ventilateur sur 2. il fait chaud. Météo France nous a classé en vigilance jaune canicule à partir de midi. Cet après-midi donc, les températures seront chaudes, très chaudes. C'est des températures que je vous donne sous abri. 32 degrés sur Oléron, que vous soyez du côté de Saint-Rogent ou du Douai. 34 degrés également à La Rochelle et Angoulins. 35 degrés du côté de Saint-Palais, Samusac et Cozes. 36 degrés du côté de Sainte. 37 du côté de Teudé-Charentes, Saint-Agnan et Saint-Jean-d'Angély. Un vent de secteur sud-est allant jusqu'à 35 km/h à prévoir cet après-midi. Ça baisse quelque peu, mais seulement en fin de semaine. Pour aujourd'hui et demain, pensez à vous hydrater régulièrement, évitez les efforts aux heures les plus chaudes et surtout, restez au frais et prenez des nouvelles de vos proches fragiles.
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1: Merci d'avoir suivi cette édition. Le retour de l'information locale et départementale à 17h15. Bon après-midi sur Demoiselle.
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0: Bonjour à tous. 7 décès en France ces derniers jours à cause des fortes chaleurs. La porte-parole du gouvernement Maud Brejon a évoqué ce matin 7 décès, dont au moins 5 noyades. Selon son cabinet, 2 personnes se seraient noyées en Gironde, une dans la Marne, une en Seine-et-Marne et une dans le Maine-et-Loire. 2 autres personnes sont mortes lors d'une pratique sportive à Paris et dans la métropole de Lyon. 8 départements sont toujours placés en vigilance orange pour canicule en mai. Ça n'était jamais arrivé. Cela concerne le nord-ouest du pays et Paris. Des températures jusqu'à 35 degrés sont encore attendues aujourd'hui. Sébastien Lecornu présidera lui jeudi une réunion interministérielle sur la canicule pour faire le point sur la préparation des services de l'État. Un adolescent de 16 ans est soupçonné d'avoir tué son petit frère de 14 ans et d'avoir tenté de tuer sa mère la nuit dernière dans le 19e arrondissement de Paris. Selon le parquet, la mère des deux garçons pris en charge dans un état grave a été hospitalisée et son pronostic vital est engagé. Un drame également en Belgique. Un car scolaire a été percuté par un train dans le nord du pays ce matin. Le ministre de l'Intérieur belge évoque des victimes sans plus de précision pour le moment. Les proches de Théo Sana, détenu décédé dans sa cellule en 2022 à Fresnes, ont saisi la justice pour faire condamner l'État. Ils reprochent à la prison d'avoir laissé sombrer le détenu. Au Moyen-Orient, les États-Unis ont mené des frappes sur des sites de missiles dans le sud de l'Iran malgré le cessez-le-feu et en pleine négociation pour trouver une issue durable à la guerre au Moyen-Orient. Il a tout tenté, mais Gaël Monfils a joué son tout dernier match à Roland-Garros hier soir. Le joueur de 39 ans mené 2-7-0 est revenu à égalité avant de s'incliner dans le 5e set face à un autre tricolore, Hugo Gaston. À suivre aujourd'hui plusieurs tricolores sur les courts et notamment Moïse Kouamé, l'espoir français de 17 ans face à Marine Cilic ou encore Loïs Poisson face à la Russe Kalinskaya. Du football à suivre également ce soir avec le barrage aller Ligue 1, Ligue 2. Saint-Etienne reçoit l'OGC Nice à 20h45.
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1: Bonjour à tous, on en sait un peu plus sur les 4 personnes qui sont mortes dans la collision entre un minibus scolaire et un train en Belgique. Il s'agit de 2 adolescents de 12 et 15 ans, ainsi qu'un accompagnateur de 27 ans et le chauffeur de 49 ans. Les opérateurs se sont engagés à déployer 240 000 bornes de recharge supplémentaires pour les véhicules électriques, dont 60 000 points de charge rapide et ultra rapide d'ici à 2030. C'est ce qu'a annoncé le chef de l'État français Emmanuel Macron. Ces annonces viendront compléter les plus de 185 000 bornes déjà en service pour atteindre l'objectif de 400 000 points de recharge ouverts au public en 2030. La porte-parole du gouvernement, Maud Bréjon, a rapporté 7 décès, dont au moins 5 noyades liées à l'épisode de chaleur qui touche actuellement la France. On rappelle qu'aujourd'hui, toujours 8 départements de l'Ouest sont en vigilance orange à la canicule.

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1: Bonjour à tous, on en sait un peu plus sur les 4 personnes qui sont mortes dans la collision entre un minibus scolaire et un train en Belgique. Il s'agit de 2 adolescents de 12 et 15 ans, ainsi qu'un accompagnateur de 27 ans et le chauffeur de 49 ans. Les opérateurs se sont engagés à déployer 240 000 bornes de recharge supplémentaires pour les véhicules électriques, dont 60 000 points de charge rapide et ultra rapide d'ici à 2030. C'est ce qu'a annoncé le chef de l'État français Emmanuel Macron. Ces annonces viendront compléter les plus de 185 000 bornes déjà en service pour atteindre l'objectif de 400 000 points de recharge ouverts au public en 2030. La porte-parole du gouvernement, Maud Bréjon, a rapporté 7 décès, dont au moins 5 noyades liées à l'épisode de chaleur qui touche actuellement la France. On rappelle qu'aujourd'hui, toujours, 8 départements de l'Ouest sont en vigilance orange à la canicule.

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0: Justin Nozuka et Zao sur Demoiselle, c'était le titre Heartless. C'est Pierre, bon après-midi en Charente-Maritime avec Demoiselle. On est parti pour la grande débauche avec à suivre Billy Idol et Miles Smith. 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
0: Et on retrouve à 16h Arthur Leroux pour l'info nationale et internationale.
2: Bonjour à tous. Devant la cour d'appel de Paris, l'avocat de Claude Guéant a accusé Nicolas Sarkozy d'avoir exploité l'absence de son ancien collaborateur lié à son état de santé pour lui faire porter la responsabilité dans l'affaire du financement libyen présumé. Il a dénoncé une stratégie de défense changeante sans preuve selon lui et contesté toute entente délictueuse. Météo France a alerté sur une poursuite de l'épisode de chaleur dans les prochains jours avec des températures pouvant atteindre localement 38 voire 39 degrés. Et face à cet épisode de forte chaleur touchant la France, le ministère de l'Éducation nationale a diffusé des consignes aux écoles et aux établissements afin d'adapter l'organisation des cours et des examens. Et les épreuves du bac, du CAP et du brevet devront, dans la mesure du possible, être programmées le matin. Pas de report ou de fermeture des écoles prévues à ce stade. Cette nuit, à Paris, un adolescent de 16 ans s'est présenté au commissariat et a reconnu son implication présumée dans un drame familial. Les policiers ont découvert au domicile son petit frère de 14 ans décédé et leur mère grièvement blessée. Le suspect qui présentait des troubles psychiatriques fait l'objet d'une enquête pour homicide volontaire et tentative d'homicide. Et ce matin en Belgique, un car scolaire transportant des enfants d'un établissement spécialisé a été percuté par un train sur un passage à niveau. Le choc a fait 4 morts, le chauffeur, un accompagnant et 2 adolescents de 15 et 12 ans. Et l'Iran a dénoncé de son côté les frappes américaines menées dans le sud du pays, les qualifiant de violations flagrantes du cessez-le-feu. Téhéran estime que cette intervention compromet le processus diplomatique engagé sous médiation pakistanaise et accuse Washington de mauvaise foi. Et enfin, sur la terre battue de Roland-Garros, grosse performance du jeune français Moïse Kouamé qui s'est imposé en 3-7 face à Marine Cilic. Elle s'est passée aujourd'hui aussi pour Arina Sabalenka, tandis que Loïs Boisson fera son entrée en lice. Grosse surprise en revanche chez les hommes avec l'élimination de Daniil Medvedev.
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0: on revient en 1984 et comme on est en plein cœur de Roland-Garros, et bien 1984, Chris Evert remportait le tournoi, Madonna sortait le fameux album Like a Virgin, et puis en 1984 on écoutait à la radio Billy Idol, c'était le titre Fresh for Fantasy à l'instant.
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0: Et à partir de demain, top départ pour la 51e édition du salon de la conchyliculture et des cultures marines. Ça va se passer du côté de La Tremblade. Pendant deux jours, le port de La Tremblade va devenir le rendez-vous incontournable des professionnels de la filière. Le 51e salon de la conchyliculture et des cultures marines, eh bien, c'est à partir de demain au cœur du port de La Tremblade. Toutes les infos sur salon-conchyliculture.com. Et demoiselles du côté de La Tremblade, merci de nous écouter chaque jour sur le 102.2. La suite en musique avec le dernier Somber Homewrecker. Je prépare également Tom Gregory. Et puis Lynn arrive également avec le titre Dans ton téléphone. Si vous sortez du boulot, eh bien bonne route, direction peut-être la maison ou le sport. Et nous on marque une pause, on revient juste après ça. A tout de suite.
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0: Demoiselle, vous êtes peut-être dans les voitures après la journée de boulot. Vous allez faire un petit tour du côté de la plage. Allez, on fait la route ensemble avec Tom Gregory à l'instant dans la grande débauche. Côté musique, à suivre Train et Somber avec son nouveau titre Homewrecker pour l'instant. Eh bien, c'est l'heure de retrouver vos annonces comme tous les jours sur Demoiselle aux côtés de Mickaël.
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2: Rando Loisirs 17 organise la super frérie à Saint-Hippolyte les 6 et 7 juin prochains. Manège tout le week-end, le samedi baptême en Harley-Davidson, exposition de vieilles voitures, animation country et soirée entrecôte à partir de 19h30, suivi d'un feu d'artifice le dimanche, vide-grenier de 5h30 du matin à 18h avec grillade le midi. Renseignements réservation 06 73 69 16 46. La course de la générosité à Soubise, course de 5 et 10 km, marche de 5 km, bike and run de 10 km avec chronomètre électronique. Le 14 juin, n'oubliez pas de vous inscrire. Les bénéfices sont au profit du foyer des tournesols de l'ADEI. Inscription chronomètre.com. Les réservations sont ouvertes pour la randonnée semi-nocturne de Saint-Vaise le 30 mai prochain. Parcours de 11 km en repas par étape. Départ libre de 18h30 à 20h. Inscription jusqu'au 26 mai auprès de Lydie. 06 02 23 42 92. Le foyer rural de Moragne organise sa 14e randonnée pédestre semi-nocturne le samedi 6 juin avec repas par étape. Circuit de 10 km au départ de la salle des fêtes de Moragne entre 18h30 et 20h après pointage. Pensez à apporter votre gilet réfléchissant, lampe et vos couverts et verres également. Inscription limitée à 250 personnes. C'est 15€ pour les adultes, 8€ pour les enfants moins de 10 ans. 06 28 28 89 40 ou le 06 63 32 90 78. Nouvelle exposition origine à la galerie Agnès V de Saint-Palais-sur-Mer, une retranscription unique des œuvres de Gauguin et de Van Gogh. Vide-grenier brocante ce dimanche, parking Cordouan à Royan, organisé par le groupement des jeunes du pays royanais. 4€ le mètre linéaire, inscription 06 48 34 64 17. Vous souhaitez faire un don pour la bonne cause, déduction des impôts à hauteur de 66%. Pensez à l'association Les Chats Errants du Chapu qui limite la propagation animale avec la stérilisation des chats errants sur la commune de Bourse-Franc. Marennières-Sebrouage et Saint-Just-Luzac. Les chats errants du Chapu, reconnus d'utilité publique, régis par la loi 1901. Réservez dès maintenant pour vos ateliers bien-être le samedi 6 et dimanche 7 juin avec l'association Un Temps pour Soi-même à la ferme d'Octave à Saint-Hilaire-de-Villefranche. Retrouvez les différentes formules sur la page Facebook. Réservation jusqu'au 1er juin sur Hello Asso. Attention, les places sont limitées. Expo photo, l'art de bâtir du GPPR en pays royanais à la galerie Saint-Étienne de Vaux-sur-Mer, c'est jusqu'au 29 mai. Théâtre, un cercueil pour deux, l'association du plaisir avant tout présente un cercueil pour deux avec Jean-Pierre Martinet, mise en scène par Jean-Baptiste Coppe. Après avoir conquis plus de 1200 spectateurs en pays royanais, la troupe vous donne rendez-vous pour une soirée placée sous le signe du rire. Vendredi 29 mai, 20h30 à la salle des fêtes de Villars-les-Bois. Samedi 30 mai, 20h30 à l'amphithéâtre de la Fondation Robert à Saint-Jean-d'Angély. Tarif 12€ sur place, en espèces ou par chèque. C'est gratuit pour les moins de 12 ans. Réservation 07 63 08 15 09. À Pessines, samedi, marche semi-nocturne au départ de la mairie de Pessines. Entre 18h30 et 19h30, différentes étapes gourmandes, grillons charentais, sautés de porc et boissons, desserts et café à découvrir donc. Inscription 05 46 93 68 05 à la mairie de Pessines. Pensez à votre gilet fluo, lampe, verre et couvert. Vide-grenier sur le parking du Poly à Rochefort, fête de bonnes affaires entre 9h et 17h30. Ça se passe le 31 mai. Restauration sur place, manifestation organisée par le Rochefort Football Club. Attention, 15€ les 7 mètres linéaires. Plus d'infos, 05 46 89 57 79.

0: Merci de passer votre après-midi avec nous en Charente-Maritime. Et à l'instant, le titre de Train. Tonight. C'était Hey Soul Sister. 16h33, on joue sur Demoiselle.
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0: Et oui, à partir de vendredi jusqu'à dimanche, le festival Les Sables Électroniques débarque sur la plage des Vernes du côté de Méché pour 3 jours de musique électro, animation et bonne humeur. Et au programme, il y aura des concerts évidemment, des séances de yoga, des brunchs à prix libre, des talks, des masterclass et plein de surprises qui vous attendent. 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C'est à venir gagner toute cette semaine ici à Demoiselle. Je vous souhaite bonne chance. Le temps de vous inscrire, et bien côté musique, Sabrina Carpenter. On va l'écouter avec le titre Espresso, juste après Manon Lisa. Voici Le Petit Pêcheur.
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0: C'est le titre qui a révélé Sabrina Carpenter. On vient d'écouter le titre Espresso sur Demoiselle. Ce soir, du côté de Tonnet Charente, vous avez rendez-vous avec du théâtre et la pièce Le mariage de Barillon.
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0: Une comédie explosive de Fedot, librement adaptée par Nathalie Bansard, qui dynamite avec humour et irrévérence les conventions sociales et théâtrales. Un regard acéré sur la bourgeoisie d'hier comme d'aujourd'hui. Au programme ce soir, rire garanti dans cette pièce aussi critique que jubilatoire. C'est donc ce soir 20h30 à la salle des fêtes de Tonnet-Charente pour une soirée de théâtre immanquable. Allez, avant 17h, on va écouter celui qui sera au festival Sœurs Jumelles. Et oui, c'est dans quelques semaines maintenant. Benjamin Biolay arrive avec son nouveau titre Écran Total. Et puis Sabrina Carpenter revient nous voir. Mais aux côtés ce coup-ci de Madonna, on va écouter le titre Bring Your Love. C'est ce qui arrive avant 17h sur votre radio préférée en Charente-Maritime. C'est Demoiselle. A tout de suite.
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0: Demoiselle, vous le découvrez avant tout le monde, le nouveau Benjamin Biolay à l'instant. C'était le titre Écran Total. Et à 16h52, on joue.
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0: Et oui, hein, cette semaine, ici, dans la Grande Débauche, on vous offre vos deux passes week-end pour aller faire la fête du côté de Méché-sur-Gironde, sur la plage des Vergnes, pour être totalement précis, pour le festival Les Sables Électroniques. Et on vient d'effectuer le premier tirage au sort. Et on va dire du côté de la Gironde, dans le 33 à Bordeaux, où nous attend Anne-Claire. Bonjour Anne-Claire.
2: Bonjour.
0: Comment ça va ?
2: Eh ben ça va super bien, merci.
0: Eh ben félicitations à vous. Comment ?
2: Chaudement, je dirais.
0: Oui, oui, oui, chaudement. Bah, rassurez-vous, on a exactement le même temps ici en Charente-Maritime.
2: Oui, je me doute bien.
0: Et ben voilà, donc les deux passes week-end, ils sont pour vous. En plus, on en parlait hors antenne, Anne-Claire. Je pense que c'est pour en plus un très proche et un cadeau surtout.
2: Oui, oui, oui, c'est l'anniversaire de mon frère très prochainement et je sais qu'il sera ravi. Je voulais lui faire la surprise, donc là, il va être très content.
0: Ah, on est super content. Il s'appelle comment, ses petits frères, grands frères ?
2: C'est grand frère, il s'appelle Sébastien.
0: Sébastien, et bah, on souhaite en avance un bon anniversaire à Sébastien.
2: Bah, super, je vais lui dire, il sera ravi aussi.
0: Et bah, en tous les cas, Anne-Claire, profitez bien, surtout du côté du festival Les Sables Électroniques. C'est la première fois que vous y allez ?
2: Non, j'y vais régulièrement, j'y étais l'année dernière, c'était super, donc j'invite tout le monde à y aller parce que c'est vraiment un festival qui est super familial et avec des artistes au top.
0: Et ben justement, et ben profitez bien Anne-Claire, surtout avec votre frère, et puis encore Merci. Une fois, bravo.
2: Merci beaucoup.
0: Passez une bonne journée, Anne-Claire, ne quittez pas, on vous récupère en antenne, ok ?
2: Également, merci beaucoup encore, au revoir.
0: Il n'y a pas de souci, au revoir Anne-Claire. 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Demain, ici sur Demoiselle. Et justement, eh bien pour se mettre dans l'ambiance du festival, on vous propose toute cette semaine une petite chronique aux côtés de Mika et l'organisateur des Sables Électroniques, Arneuf New. Et la première, c'est maintenant avec Mika.
3: Première chronique et rubrique des Sables Électroniques à Méché pour ce nouveau festival. On va découvrir dans cette chronique d'ailleurs les activités qu'on va pouvoir faire, parce qu'on va pouvoir faire des activités en famille.
4: Tout à fait, le festival se déroule sur 3 jours du 29 au 31 mai et on a vraiment voulu avec l'équipe tous ensemble créer des activités en journée ouvertes à tous pour les familles et gratuites ou à prix libre. Par exemple les vendredis, les samedis et dimanches on va faire un brunch à prix libre, tout le monde peut venir, avec une scène qu'on appelle la guinguette, qui est au bord d'un étang dans le camping, et ça permet de venir découvrir des artistes qui vont nous présenter leur style de musique électronique, mais vraiment hyper accessible.
3: Un festival accessible aux familles, éco-responsable également.
4: C'est vraiment quelque chose qu'on a voulu mettre en avant sur la manière dont on va gérer, réduire nos déchets, gérer le tri et la sensibilisation des équipes, tout aussi en favorisant un approvisionnement local, que ce soit pour les boissons et la nourriture.
3: C'est un festival à découvrir dans un lieu magnifique proche de la plage des Vergnes à Méché. Ce 29, 30 et 31 mai, c'est la nouvelle édition. Si on a envie de réserver, rendez-vous sur le site les-sables-électronique.fr. Et puis bien sûr, la billetterie se fait dans bon nombre de lieux en pays royanais.
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0: Demoiselle avec Joseph Kamel, c'était Crash. Belle fin d'après-midi avec votre grande débauche, toute nouvelle heure qui redémarre avec à suivre Lewis Capaldi et Vita. 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
0: Et à 17h, on fait un point sur l'info nationale et internationale aux côtés ce soir d'Arthur Leroux.
2: Bonsoir à tous. Météo France a étendu ce mardi la vigilance orange canicule aux Côtes d'Armor. Au total, 13 départements seront concernés demain avec l'ajout des Deux-Sèvres, de la Charente-Maritime et de la Gironde. Par ailleurs, 27 départements restent placés en vigilance jaune face à cet épisode de chaleur qui continue de s'intensifier. Et justement, pour pallier à cet épisode inédit, le ministère de l'Éducation nationale a diffusé des consignes aux écoles et aux établissements afin d'adapter l'organisation des cours et des examens. Pas de report ou de fermeture des écoles prévues à ce stade. Devant la cour d'appel de Paris, l'avocat de Claude Guéant a accusé Nicolas Sarkozy d'avoir exploité l'absence de son ancien collaborateur lié à son état de santé afin de lui faire porter la responsabilité dans l'affaire du financement libyen présumé. Il a dénoncé une stratégie de défense changeante, sans preuve selon lui, et conteste toute entente délictueuse. Cette nuit à Paris, un adolescent de 16 ans s'est présenté au commissariat et a reconnu son implication présumée dans un drame familial. Les policiers ont en effet découvert au domicile son petit frère de 14 ans décédé et leur mère grièvement blessée. Et un drame également ce matin en Belgique. Un car scolaire transportant des enfants d'un établissement spécialisé a été percuté par un train sur un passage à niveau. Le choc a fait 4 morts, le chauffeur, un accompagnant et 2 adolescents de 15 et 12 ans. Côté sport, à l'approche de la finale de la Ligue des Champions opposant le PSG à Arsenal, Rachida Dati s'est opposée à l'éventuelle venue du bus des Parisiens dans son arrondissement en cas de victoire samedi. Les joueurs de Luis Enrique pourraient donc célébrer un éventuel sacre dimanche au pied de la Tour Eiffel plutôt que sur les Champs-Élysées. Et enfin, sur la terre battue de Roland-Garros, énorme performance du jeune français Moïse Kouamé qui s'est imposé en 3-7 face à Marin Cilic. C'est passé aussi pour Arina Sabalenka, tandis que Loïs Boisson fera son entrée en lice. Et grosse surprise chez les hommes avec l'élimination de Daniil Medvedev.
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0: souhaite une bonne fin d'après-midi en Charente-Maritime avec Demoiselle et à l'instant Vita, c'était Ça fait mal.
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0: Et dans la Grande Débauche, on se projette à jeudi puisque le Shapers Club de Marennes va devenir le spot du surf mondial. Vous allez pouvoir rencontrer la légende Top Curren et l'espoir français Kylian Guérin. Ils viennent présenter leur tout nouveau film projeté en exclusivité. Ça sera suivi d'un échange avec le public. Deux films, deux invités, une seule soirée. C'est donc jeudi, entrée gratuite. Ça sera de 19h à 23h. Il faut évidemment penser à réserver. Et là, on a le meilleur pour vous, là, pour rentrer à la maison, là, sous la chaleur, avec Mickey. Dans les prochaines minutes, ça pique un peu quand même. Et puis le très beau titre de Lewis Capaldi, Almost, c'est ce qui arrive dans le prochain quart d'heure. Et puis on n'oublie pas, 17h15, l'essentiel de l'info d'ici.
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0: Merci d'avoir choisi votre radio préférée en Charente-Maritime, c'est Demoiselle. Et à l'instant, le dernier Lewis Capaldi avec Almost. Dans les prochaines minutes, Mickey, comme promis, avec sa pique un peu quand même. Et tout de suite, eh bien lui il s'est rasé, c'est Adrien Vivienne qu'on le retrouve pour l'essentiel.
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0: L'essentiel de l'info d'ici, Adrien Vivienne, bonsoir.
2: Bonsoir Pierre, bonsoir à tous. À Nieul-les-Saintes, près de Saintes, un accident de la route fait deux blessés dont un grave. Une femme âgée de 65 ans transportée dans un état grave à l'hôpital de Saintes. Elle a été désincarcérée par les sapeurs-pompiers. L'autre victime, un homme de 28 ans légèrement blessé. Il a réussi à sortir seul de son véhicule. L'accident s'est produit vers 10h ce matin sur la route départementale 728 à hauteur du lieu-dit Les Rolands.

0: Les deux voitures sont impliquées, 11 sapeurs-pompiers sont intervenus sur place avec un véhicule de désincarcération ainsi qu'un véhicule du SMUR. Une vague de chaleur précoce avec des températures records pour un mois de mai, elle devrait durer jusqu'à samedi. Le département est placé en vigilance jaune, canicule. Depuis ce mardi matin 6h, les températures augmentent depuis ce week-end dans le département. Des records de chaleur sont atteints chaque jour pour un mois de mai, 34,5 à La Rochelle, 33,3 à Rochefort et 35,3 à Saint-Georges-d'Oléron. Des températures jamais vues pour un mois de mai. Romain Dupuis, créateur de la page Météo de la Charente-Maritime.
1: Ce sont des valeurs du mois de mai. On n'a jamais eu un mois de mai aussi chaud que maintenant, en fait. Cette vague de chaleur est vraiment exceptionnelle parce que depuis le début des relevés sur le département, on n'a jamais eu des chaleurs records comme ça, en fait. Il a déjà fait chaud, etc. Mais là, chaque jour qui passe de la semaine, on bat des records, par exemple, pour La Rochelle, pour Rochefort, pour Royan, pour Mata, on n'arrête pas de battre des records, en fait. Même sur les îles, hier, par exemple, il a fait plus de 35 degrés sur l'île d'Oléron. Même des fois, en été, on n'arrive pas à atteindre des températures comme cela, quoi.
0: La vague de chaleur devrait durer toute la semaine avec de nouveaux records de chaleur attendus d'ici vendredi. La Charente maritime va d'ailleurs basculer en vigilance orange mercredi midi. À Saint-Hilaire de Villefranche, près de Saint-Jean-d'Angély, a désormais un maire, Jérémy Vaqueta, 315 voix pour, contre 288 contre. La liste Ensemble pour Saint-Hilaire l'emporte contre celle de Corinne Etourneau, l'ancienne première adjointe du maire sortant. Lors de l'élection de mars dernier, une irrégularité sur la liste de Corinne Etourneau disqualifie sa liste alors qu'elle est en tête des suffrages. Jérémy Vaqueta devient donc maire, mais démissionne dans la foulée pour rejouer l'élection. Et c'est ce qui s'est passé dimanche. Et cette fois-ci, aucune irrégularité, mais le scrutin a penché pour la liste Ensemble. Pour Saint-Hilaire de Jérémy Vaqueta, c'est désormais le nouveau maire de Saint-Hilaire de Villefranche. Le premier conseil d'installation se déroule à 14h ce vendredi pour l'élection du maire par le conseil municipal. Et dans le cadre de la journée nationale de la résistance qui se déroule demain, des commémorations sont organisées à Rochefort. Elles se déroulent au rond-point du polygone à partir de 17h30 et à Saint-Jean-d'Angély. C'est également à 17h30, cette fois au monument aux morts de Saint-Jean-d'Angély. Le 27 mai correspond à la date anniversaire de la création du Conseil national de la résistance, le 27 mai 1943.
2: Merci Adrien pour ces infos. On passe tout de suite à la météo marine.
0: Et pas d'avis de tempête en cours ni prévu. Les prévisions pour cette nuit, un vent de nord-est dominant 2 à 3 Beaufort, virant sud-est en milieu de nuit, avec une mer peu agitée et une houle longue d'ouest à nord-ouest, 1 mètre à 1,50 m, avec un ciel clair et une bonne visibilité. Les prévisions pour la journée de demain, un vent de sud à sud-est 2 à 4 Beaufort, virant nord-est l'après-midi, avec une mer peu agitée, s'atténuant peu agitée en milieu d'après-midi, avec une houle d'ouest à nord-ouest 1 mètre à 1,50 m, un temps ensoleillé avec une bonne visibilité. Sur l'île d'Aix, la marée basse à 8h52 et 21h13, haute à 15h36, coefficient de marée 57 et 60.
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0: Retour de l'information locale et départementale à 18h15 avec le journal.
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2: Merci Adrien. Dans 10 minutes, vos idées loisirs aux côtés de Cyril Thomas côté musique, Lady Gaga, Bruno Mars, Die With A Smile. Et tout de suite, eh bien, c'est celle qui sera du côté du festival Transatlantique à Saintes. Noté dans les agendas, ça sera le vendredi 21 août. Voici Mickey avec le titre Ça pique un peu quand même. Belle fin d'après-midi en Charente-Maritime. C'est la grande débauche jusqu'à 19h30. Bienvenue.

0: Daisy et Joseph Kamel sur Demoiselle, c'était le titre par cœur.
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0: À partir de vendredi, c'est l'événement du côté de Méché-sur-Gironde. C'est le festival des sables électroniques qui revient sur la plage des Vergnes. 3 jours de musique électro, des animations et puis surtout de la bonne humeur avec des concerts, des sessions de yoga ou encore des masterclass et puis plein de surprises qui vous attendent. 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Eh bien, nous, on va écouter dans un instant Shakira et Taylor Swift. Et tout de suite, c'est votre agenda loisir avec Cyril Thomas.
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2: Pour demain, mercredi 27 mai, avec le 51e Salon de la Conchyliculture et des Cultures Marines. Quai d'honneur, Jean-Pierre Tallieu, Port de la Tremblade. Ce salon est le lieu de rencontre des professionnels de la conchyliculture. En Pays Rouennais, rendez-vous à la Salicorne de Saujon avec la comédie musicale Belle Belle Belle, avec Arc-en-Ciel Productions, sur scène des voix sublimes et des chorégraphies enjouées. La compagnie Trabuco présente son nouveau spectacle qui fait revivre l'esprit festif et glamour des années 60, 70 et 80. Retrouvez les airs inoubliables des artistes qui ont fait briller vos soirées et rythmer vos plus beaux souvenirs. 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Spectacle Un chapeau de paille d'Italie à 19h au Théâtre de Verdure de Royan. C'est demain donc le jour de ses noces. Fadinard voit son cheval manger le chapeau paille d'Anaïs en pleine affaire avec son amant. Fadinard est alors contraint de se lancer à la recherche d'un chapeau identique afin de se sauver du mari jaloux de la dame. Pour ne pas éveiller les soupçons de son futur beau-père qui arrive avec toute la noce, il entraîne cette dernière dans sa folle quête. Rendez-vous demain 19h pour le spectacle Un chapeau de paille d'Italie au Théâtre de Verdure de Royan. En Pays Rocheforté, symposium de sculpture à Breuil-Magné. Le symposium permet de découvrir l'évolution des œuvres en regardant les sculpteurs travailler. Des stages de modelage, de sculpture sur bois, de marionnettes et de fonderies sont proposés également. Un parcours artistique permet de voir les sculptures des années précédentes installées dans le village. Un manège écologique en bois est monté sur le site pour les enfants. Possibilité également de se restaurer sur réservation. Le symposium de sculpture à retrouver sur la commune de Breuil-Magné. Voilà pour quelques rendez-vous. À demain.

0: demoiselle, elle sera présente à la finale de la Coupe du Monde. Alors, non pas pour jouer, mais pour chanter Shakira à l'instant.
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0: À 17h40, c'était Loca Loca.
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0: Dans un instant sur Demoiselle, le journal des people comme tous les soirs avec Alexandra. Ça sera dans 10 minutes. Et côté musique, le marrainé d'Ilan Napassad. Il arrive avec le titre Toi et moi. Et puis l'Irlandais Ed Sheeran est au programme également avant 18h avec le titre Camera. Belle fin d'après-midi en Charente-Maritime. Et on revient juste après ça. A tout de suite.
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0: Le Marrainé, Dylan Lapassade à l'instant sur Demoiselle, c'était le titre Toi et moi.
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0: Demain après-midi, si vous êtes en pays Rocheforté, à 16h, vous avez rendez-vous à la médiathèque d'Échillé pour un atelier autour de l'intelligence artificielle. C'est en partenariat avec la conseillère numérique. Au programme, échange et discussion pour les adultes et un jeu déconnecté pour les enfants afin de comprendre cette nouvelle technologie. C'est gratuit et ouvert à tous. On vous a mis toutes les infos sur notre appli Demoiselle FM. Allez, côté musique, avant 18h, Louisa avec le titre Jet Lag, et tout de suite, eh bien, c'est l'actualité des People, comme tous les jours, aux côtés d'Alexandra.
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3: Allez, on parle des princes et princesses, puisque du côté de la royauté britannique, eh bien, Charles III aurait demandé au prince Harry de revenir au Royaume-Uni, même sans Meghan Markle, selon plusieurs médias People britanniques relayés en France. Cette nouvelle relance encore les tensions et les spéculations autour de la famille royale.

0: On est en 2002 avec ce titre de Phil Collins. Le tube Can't Stop Loving You à l'instant. Excellente soirée en Charente-Maritime, une soirée, vous le voyez, bien bien chaude. On repart pour cette nouvelle heure avec Léonie et Vanessa Paradis. 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
0: Et on retrouve sur demoiselle Arthur Leroux pour l'info nationale et internationale.
2: Bonsoir à tous. Météo France a étendu la vigilance orange canicule aux Côtes d'Armor et au total 13 départements seront concernés demain avec l'ajout des Deux-Sèvres, de la Charente-Maritime et de la Gironde. Et par ailleurs, 27 départements restent placés en vigilance jaune face à cet épisode de chaleur qui continue de s'intensifier. Et justement, face à ces chaleurs totalement inédites, le ministère de l'Éducation nationale a diffusé des consignes aux écoles et aux établissements, et ce afin d'adapter l'organisation des cours et des examens. Pour le moment, pas de report ou de fermeture des écoles prévues. Sébastien Lecornu a condamné, lui, les images montrant des militants de la flottille bourgaise maîtrisée par les forces israéliennes, les jugeant choquantes humainement et au regard du droit international. Il a indiqué que la France envisageait une saisine de la justice française. Devant la cour d'appel de Paris, l'avocat de Claude Guéant accuse Nicolas Sarkozy d'avoir tenté de lui faire porter la responsabilité dans l'affaire du financement libyen présumé et dénonce une défense changeante et sans preuve. Du côté de Paris, un adolescent de 16 ans s'est présenté au commissariat après un drame familial au domicile où son frère de 14 ans a été retrouvé mort et leur mère a grièvement blessé. Une enquête pour homicide volontaire a été ouverte. En Belgique, un car scolaire a été percuté par un train sur un passage à niveau ce matin, provoquant la mort de 4 personnes, dont 2 adolescents âgés de 12 et 15 ans, ainsi que le chauffeur et un accompagnant. Côté sport et cyclisme, 4e victoire d'étape pour Jonas Vingegaard qui écrase totalement le Giro. Le Danois compte désormais plus de 3 minutes d'avance sur ses concurrents. Et enfin, sur la terre battue de Roland-Garros, énorme performance du jeune français Moïse Kouamé qui s'est imposé en 3 manches sèches face à Marine Cilic. Elsa Jacquemot, elle, est la première française à être qualifiée au second tour, tandis que Loïs Boisson est actuellement sur le terrain face à Kalinskaya.
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0: Les épines du cœur sur Demoiselle, c'était Vanessa Paradis à l'instant dans la grande débauche. Demain après-midi, du côté de la Salicorne à Saujon, ne manquez pas la comédie musicale Belle, Belle, Belle.
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0: C'est avec la compagnie Trabuco et Arc-en-Ciel Productions. Vous allez être emporté par un show éclatant, des voix sublimes, des chorégraphies enjouées et toute la magie des années 60, 70 et 80. Un spectacle festif et glamour à partager en famille. Et c'est donc à voir demain après-midi à la Salicorne de Saujon. Réservation à faire dans les offices de tourisme du Pays Rouennais ou alors sur compagnietrabuco.com. Alors dis-moi pourquoi. Et côté musique, eh bien on poursuit notre mardi soir avec le meilleur. Gaëtan Roussel arrive avant la demi-heure avec Tout s'en va. Et ça c'est le nouveau Léonie avec Callum Scott. Le titre c'est Stay et c'est à découvrir juste après ça. Et on n'oubliera pas le journal à 18h15.
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0: Demoiselle avec le nouveau Léonie et Callum Scott. Je vous souhaite une bonne soirée en Charente-Maritime. Bon retour à la maison dans un instant. Gaëtan Roussel avec le titre Tout s'en va pour l'instant. C'est l'heure de retrouver votre journal de l'info d'ici aux côtés d'Adrien Vivenne.
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6: La Charente-Maritime en vigilance orange canicule à partir de mercredi midi. La conséquence d'une vague de chaleur précoce avec des températures records. Les 400 ans de la marine célébrés au musée Évreux Saint-Clément de Rochefort. Une nouvelle exposition donne à voir Rochefort, du temps de l'arsenal. À Saint-Hilaire-de-Villefranche, les habitants ont élu un nouveau maire ce dimanche, Jérémy Vaqueta. Une irrégularité avait annulé l'élection de mars dernier. Enfin, la météo, des températures records pour un mois de mai en Charente-Maritime et une vigilance orange mercredi midi. Une vague de chaleur précoce avec des températures records pour un mois de mai, on vous le disait dans les titres, elle devrait durer jusqu'à samedi. Le département est placé en vigilance jaune aujourd'hui, depuis mardi matin 6h, et va passer en vigilance orange mercredi midi. Les températures augmentent depuis ce week-end dans le département, des records de chaleur

0: sont atteints chaque jour pour un mois de mai. 34,5 à La Rochelle, 33,3 à Rochefort et plus de 35 degrés à Saint-Georges-d'Oléron. Des températures jamais vues pour un mois de mai. Romain Dupuis, le créateur de la page Météo de la Charente-Maritime.
1: Ce sont des valeurs du mois de mai. On n'a jamais eu un mois de mai aussi chaud que maintenant en fait. Cette vague de chaleur est vraiment exceptionnelle parce que depuis le début des relevés sur le département, on n'a jamais eu des chaleurs records comme ça en fait. Il a déjà fait chaud, etc. Mais là, chaque jour qui passe de la semaine, on bat des records par exemple pour La Rochelle, pour Rochefort, pour Royan, pour Mata. On n'arrête pas de battre des records en fait. Même sur les îles, hier par exemple, il a fait plus de 35 degrés sur l'île d'Oléron. Même des fois en été, on n'arrive pas à atteindre des températures comme cela.
0: La vague de chaleur devrait durer toute la semaine avec des nouveaux records de chaleur attendus d'ici vendredi. L'air chaud d'Afrique remonte sur la France et l'Europe de l'Ouest et reste piégé au-dessus de nous. Romain Dupuis.
1: En fin de compte, c'est l'air chaud presque du Sahara qui arrive à remonter jusqu'à nous. Et en fin de compte, les pressions sont tellement élevées qu'au fur et à mesure, à cause de ce dôme de chaleur, en fin de compte, que la chaleur ne peut plus partir en fin de compte d'au-dessus de la France. Donc plus les jours passent et plus il fait chaud en fait. C'est vraiment comme une cocotte minute un peu. Donc il faut vraiment attendre que par exemple le vent d'ouest se lève de la mer, etc. pour qu'il pousse toute cette chaleur en fait. C'est ce qui va arriver à partir de, a priori, dimanche. Les températures vont commencer à baisser.
0: Et comme on vous le disait dans les titres, la Charente-Maritime bascule en vigilance orange demain midi avant une baisse des températures attendue à partir de dimanche. De nouveaux lampadaires dégradés à Rochefort dans le quartier de Pont-Neuf. Dans la nuit de dimanche à lundi, 8 candélabres ont été dépouillés de leurs câbles en cuivre. Ils se trouvent dans la rue de Touboulic et de l'avenue du Pont-Neuf derrière le port de commerce. En décembre dernier, déjà la ville avait communiqué sur le vol de câbles de cuivre des lampadaires de la ville. Les auteurs des vols n'avaient pas été identifiés. Pour garantir la sécurité des habitants, les services de la ville ont dû couper l'éclairage public dans les axes concernés. Un retour partiel de l'éclairage est attendu ce mardi soir. La municipalité appelle à la prudence. Si vous constatez un câble à terre ou des trappes de lampadaires ouvertes, il y a un risque d'électrocution. À Nieul-les-Saintes, près de Sainte, un accident de la route fait 2 blessés, dont un grave ce mardi. Une femme âgée de 65 ans transportée dans un état grave à l'hôpital de Sainte. Elle a été désincarcérée par les sapeurs-pompiers. L'autre victime, un homme de 28 ans, légèrement blessé. Il a réussi à sortir seul de son véhicule. L'accident s'est produit vers 10h ce mardi matin sur la route départementale 728. À hauteur du lieu dit Les Rolands, 2 voitures ont été impliquées. 11 sapeurs-pompiers sont intervenus avec un véhicule de désincarcération et l'intervention des médecins du SMUR. À Saint-Hilaire-de-Villefranche, près de Saint-Jean-d'Angély, la commune a désormais un maire, Jérémy Vaqueta, élu avec 315 voix pour contre 288. La liste Ensemble pour Saint-Hilaire l'emporte contre celle de Corinne Etourneau, l'ancienne première adjointe du maire sortant. Lors de l'élection de mars dernier, une irrégularité sur la liste de Corinne Etourneau avait disqualifié sa liste alors qu'elle était en tête des suffrages. Jérémy Vaqueta devient donc maire, mais démissionne dans la foulée pour rejouer l'élection, et c'est ce qui s'est passé dimanche. Et cette fois-ci, aucune irrégularité, mais le scrutin a penché pour la liste Ensemble pour Saint-Hilaire de Jérémy Vaqueta. On l'écoute.
2: Bien sûr, on est très content et c'est surtout enfin l'opportunité d'avancer. C'est vrai que les élections, c'est intéressant pour rencontrer les gens, discuter, trouver ce qui peut être fait pour la commune, mais c'est quand même aussi beaucoup de temps passé dans des procédures qui sont pas très productives et pas très bénéfiques pour la commune. Donc là, maintenant, enfin qu'on a un résultat, on peut enfin commencer à travailler, à faire bouger les choses. Donc c'est le soulagement de pouvoir enfin mettre son énergie et à profit de quelque chose d'utile. La première chose déjà, de toute façon, ça va être de travailler sur le budget, puisque on avait passé les délais légaux pour avoir le budget de la commune. Donc on va falloir regarder ce qui a été fait, ce qui a été validé, faire la transition avec la délégation de la préfecture qui nous a aidés durant cette période de transitoire. Et au niveau projet, il y en a beaucoup. Donc c'est vrai qu'une fois qu'on aura analysé tout ce côté financier, de voir ce qui peut être fait dès cette année, commencer en fait à pouvoir mettre en avant et communiquer communiquer surtout avec les habitants pour montrer effectivement qu'on va honorer les promesses que nous avions faites durant la campagne et avancer sur l'intégralité des projets, qu'ils aient une vraie visibilité en fait sur l'avancement de nos engagements.
0: Le temps de réorganiser l'élection, la commune a été mise sous tutelle de la préfecture. Cette seconde élection a retardé la prise de fonction de la nouvelle équipe. Mais rien de grave pour le nouveau maire. Le premier conseil d'installation se déroule à 14h ce vendredi pour l'élection du maire par le conseil municipal. Et dans le cadre de la journée nationale de la résistance qui se déroule ce mercredi 27 mai, des commémorations organisées à Rochefort. Elles se déroulent au rond-point du polygone à partir de 17h30 ce mercredi et à Saint-Jean d'Angély, c'est également à 17h30, mais au monument aux morts. Le 27 mai correspond à la date anniversaire de la création du Conseil national de la résistance, le 27 mai 1943. Carlet cherche preneur en Charente-Maritime. La préfecture lance une procédure d'attribution pour 20 carlets existants et 3 emplacements à construire. Ils se trouvent sur les communes de Saint-Laurent-de-l'Apré, Yves, Fourat, Saint-Hippolyte, Soubise, Royan, Saint-Georges-d'Oléron, Vergeroux et Port-des-Barques. Les intéressés ont jusqu'au 22 juin minuit pour déposer leur candidature en préfecture ou en mairie. Les fiches descriptives des carlets sont à retrouver sur le site internet de la préfecture. Du temps que la marine estoie en sa splendeur, imaginez la ville de Rochefort. C'est le nom de l'exposition du musée Hèbre Saint-Clément à Rochefort pour célébrer les 400 ans de la marine avec une nouvelle exposition. Elle est le fruit d'une collaboration entre les services historiques de la Défense et le Centre d'interprétation d'architecture et du patrimoine de Rochefort. L'exposition veut donner à voir la ville de Rochefort de sa conception en 1666 aux évolutions des siècles suivants. Et pour cela, des cartes du service historique de la Défense à Vincennes sont exposés. Florence Dubois, responsable du service du patrimoine à la ville de Rochefort.
3: Ce sont des plans de Rochefort qui en fait permettent de montrer les hésitations, les réflexions sur la forme urbaine, sur la forme de l'enceinte qui clôturera la ville, mais aussi qui met en évidence la place du jardin, qui va définir la forme et le découpage des îlots urbains. Donc on est dans les premières années de la création, entre 1667 et 1683, des ingénieurs comme Vardin de Clerville ou La Favolière présentent au roi les différentes possibilités pour construire cette ville naissante. Des réflexions, oui, des réflexions, des hésitations. Et puis comme nous sommes dans une ville royale, une ville qui a été qui effectivement avait des comptes à rendre avec le roi, donc il y a eu énormément de dessins de cette ville. C'est une ville qui a été très très dessinée tout au long de son histoire. Donc là, on a fait un choix de 3 plans, mais il y en a énormément dans tous les fonds d'archives et plus particulièrement à Vincennes, au service historique de la Défense de Vincennes, mais aussi à Rochefort aussi, à l'antenne régionale.
0: Du temps que la marine estoie en sa splendeur, imaginez la ville de Rochefort, une exposition à voir au musée Hèbre à partir depuis le 21 mai jusqu'au 31 décembre 2026. À La Rochelle, une balade à vélo pour découvrir à quoi sert concrètement l'argent de l'Europe. C'est une initiative qui s'appelle Véloeurope 2026, dont l'objectif est donc de faire voir les réalisations financées par l'Union européenne à La Rochelle au cours d'une balade de 12 km. Début de la manifestation ce mercredi à partir de 10h. Rendez-vous à la communauté de communes de La Rochelle. On passe maintenant aux nouvelles du ciel.
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0: Et donc Pierre, une vigilance orange qui tombe pour demain midi.
5: Exactement, notre département, donc comme vous l'aviez annoncé en début de journal, passe en vigilance orange canicule à partir de demain midi. Donc toujours du beau et des températures bien chaudes pour demain. Demain matin déjà, nous aurons déjà 20 à 22 degrés. Et l'après-midi, eh bien, on relèvera 32 à Saint-Georges-d'Oléron et sur la presqu'île d'Arvers, 33 à Étré, 35 pour Gémozac, 36 à Baugé, Rochefort et Saint-Jean-d'Angély, jusqu'à 37 pour Saint-Porchaire et Saint-Césaire. Et ces grosses chaleurs toujours bien présentes ici en Charente-Maritime jusqu'à vendredi, avant une baisse notable du mercure à partir de samedi.
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0: Merci d'avoir suivi cette édition et bonne soirée à l'écoute de Demoiselles.

0: Merci Adrien. Dans un instant, les idées de sortie pour demain, mercredi, aux côtés de Cyril Thomas. Et côté musique, comme promis, voici Gaëtan Roussel.
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0: 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Et bien côté musique, dans un instant, Jérémy Frérot avec Tout l'or du monde, on va écouter Jenny et Tame Impala avec Dracula, et tout de suite, et bien c'est votre agenda loisir aux côtés de Cyril Thomas.
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2: Pour demain, mercredi 27 mai, avec le 51e Salon de la Conchyliculture et des Cultures Marines. Quai d'honneur, Jean-Pierre Talieu, Port de la Tremblade. Ce salon est le lieu de rencontre des professionnels de la conchyliculture. En Pays Rouennais, rendez-vous à la Salicorne de Saujon avec la comédie musicale Belle Belle Belle, avec Arc-en-Ciel Productions, sur scène des voix sublimes et des chorégraphies enjouées. La compagnie Trabuco présente son nouveau spectacle qui fait revivre l'esprit festif et glamour des années 60, 70 et 80. Retrouvez les airs inoubliables des artistes qui ont fait briller vos soirées et rythmer vos plus beaux souvenirs. Un spectacle à ne pas manquer, réservez dès maintenant pour vivre une expérience scintillante et inoubliable auprès de la Salicorne de Saujon ou bien dans les offices de tourisme du Pays Rouennais. Spectacle Un chapeau de paille d'Italie à 19h au Théâtre de Verdure de Royan. C'est demain donc le jour de ses noces. Fadinard voit son cheval manger le chapeau paille d'Anaïs en pleine affaire avec son amant. Fadinard est alors contraint de se lancer à la recherche d'un chapeau identique afin de se sauver du mari jaloux de la dame. Pour ne pas éveiller les soupçons de son futur beau-père qui arrive avec toute la noce, il entraîne cette dernière dans sa folle quête. Rendez-vous demain 19h pour le spectacle Un chapeau de paille d'Italie au Théâtre de Verdure de Royan. En Pays Rochefortais, symposium de sculpture à Breuil-Magnier. Le symposium permet de découvrir l'évolution des œuvres en regardant les sculpteurs travailler. Des stages de modelage, de sculpture sur bois, de marionnettes et de fonderies sont proposés également. Un parcours artistique permet de voir les sculptures des années précédentes installées dans le village. Un manège écologique en bois est monté sur le site pour les enfants. Possibilité également de se restaurer sur réservation. Le symposium de sculpture à retrouver sur la commune de Breuil-Magnier. Voilà pour quelques rendez-vous. À demain.

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1: Jérémy Frérot avec tout l'or du monde sur Demoiselle. Si vous avez envie d'un voyage dans le temps, eh bien, je vous donne rendez-vous demain au musée archéologique de Saintes pour un atelier cuisine inédit. C'est simple, c'est intitulé Recettes gallo-romaines.
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1: Ouais, vous allez découvrir d'abord la cuisine de Mediolanum, ses secrets, ses ustensiles et son histoire. Et puis, suite à ça, vous allez passer au fourneau pour préparer et déguster des plats antiques. C'est sur réservation auprès, évidemment, du musée archéologique de Saintes. Une expérience savoureuse à ne pas manquer. Allez, le programme télé de votre soirée, c'est tout de suite et c'est aux côtés de l'ami Romain Santier.
3: Le programme télé. Ce soir sur TF1, Koh-Lanta, France 2, rendez-vous en terre inconnue. Au Brésil, direction le sud de l'Amazonie, à la rencontre du peuple Woja, une communauté emblématique du Xingu, l'un des rares territoires indigènes encore préservés. Et durant deux semaines, Laurie Tillman et Stéphane De Groot ont été invités à partager le quotidien des familles du village d'Ulupuen. Agriculteurs et pêcheurs, les Woja ont gardé une relation étroite avec leur environnement tout en composant avec la modernité. Sur France 3, Alexandra L, canal L'Inconnu de la Grande Arche. M6, scène de ménage, cap sur la Bretagne. José et Liliane, Emma et Fabien, accompagnés de leurs amis et futurs témoins, Raymond, Camille et Philippe, Leslie et Léo, ainsi que Alice et Sofiane, eh bien tous se rendre dans ces terres. Vous allez pouvoir passer une belle soirée. TFX, apprenti parent, Gulli, les Croods 2, une nouvelle ère, et sur Sister Rush Hour. Voilà, je vous laisse faire votre choix et par avance, une excellente soirée devant votre télévision.
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1: Merci Romain. Allez, à suivre sur Demoiselle et dans votre grande débauche là pour rentrer à la maison ce mardi soir. Le nouveau Indochine, vous le découvrez avant tout le monde. Ça s'appelle Les Nouveaux Soleils. Et juste avant Indochine, Monsieur Bruno Mars passe nous voir avec le titre I Just Might. Excellente soirée en Charente-Maritime. On est prudent si on est en voiture. Et on revient juste après ça.
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0: Demoiselle, c'est un titre extrait de leur album Babel Babel, sorti en 2024 et publié en single en 2026, Les Nouveaux Soleils. C'était le dernier Indochine à l'instant.
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0: Et cette fin de semaine, Rochefort va vibrer pour les 60 ans des Demoiselles de Rochefort. Le film avec beaucoup d'animations au programme. Par exemple, dès vendredi, rendez-vous au pont transborder avec des souvenirs philatéliques aux côtés de Ciné Tamaris, hommage à Jacques Demy, des danses, des DJ sets et projection du film d'Agnès Varda. Et puis samedi, ça sera du côté de la place Colbert avec une fanfare, des spectacles, des concerts et une ambiance festive. C'est un week-end magique, musical et 100% Rochefort. On vous a mis tout le programme sur l'appli Demoiselle FM et le site internet. Allez, 18h54 sur la radio d'ici, dans un instant Claudio Capéo et tout de suite votre météo marine aux côtés d'Adrien Bivène qui nous a rejoint.
2: Et pas d'avis de tempête en cours ni prévu. Les prévisions pour cette nuit, un vent de nord-est dominant 2 à 3 Beaufort, virant sud-est en milieu de nuit, avec une mer peu agitée à agiter et une houle longue d'ouest à nord-ouest, 1 mètre à 1,50 m avec un ciel clair et une bonne visibilité. Les prévisions pour la journée de demain. Un vent de sud à sud-est, 2 à 4 Beaufort, virant nord-est l'après-midi avec une mer peu agitée à agiter, s'atténuant peu agitée en milieu d'après-midi avec une houle d'ouest à nord-ouest, 1 mètre à 1,50 m, un temps ensoleillé avec une bonne visibilité. Sur l'île d'Aix, la marée basse à 8h52 et 21h13, haute à 15h36, coefficient de marée 57 et 60.
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0: Merci Adrien, on se retrouve tout à l'heure 19h15 pour le journal.

Et à suivre l'info nationale et internationale, ça sera aux côtés d'Arthur Leroux. Et tout de suite, comme promis, on écoute le dernier Claudio Capeo avec Qu'est-ce qu'il me restera. Bonne soirée en Charente-Maritime. 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

0: excellente soirée en Charente-Maritime avec nous. Vous allez peut-être tremper les pieds à la plage. Eh bien, le temps d'arriver, on va écouter Superbus et Alex Warren. 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
0: Et on retrouve Arthur Leroux pour l'info nationale et internationale en 2 minutes.
2: Bonsoir à tous. 402 records mensuels de chaleur ont été battus ou égalés en France aujourd'hui. C'est la journée la plus chaude jamais connue en mai. Au total, 13 départements seront en vigilance orange pour canicule demain et 27 départements restent placés en vigilance jaune face à cet épisode de chaleur qui continue de s'intensifier. Justement, par rapport à cette chaleur totalement inédite, le ministère de l'Éducation nationale a diffusé des consignes aux écoles et aux établissements, mais pas de report ou de fermeture des écoles prévues à ce stade. Les deux adolescents suspectés du meurtre d'un garçon de 11 ans à Rennes ont indiqué avoir agi pour obtenir du matériel de pêche. Le corps de la victime avait été retrouvé dimanche avec une serviette mouillée nouée autour du cou. Et Sébastien Lecornu a condamné, lui, les images montrant des militants de la flottille pour Gaza, maîtrisés par les forces israéliennes, les jugeant choquantes humainement et au regard du droit international. Il a indiqué que la France envisageait une saisine de la justice française. Du côté de Paris, un adolescent de 16 ans s'est présenté au commissariat après un drame familial au domicile où son frère de 14 ans a été retrouvé mort et leur mère a grièvement blessé. Une enquête pour homicide volontaire a été ouverte. Un drame également en Belgique, un car scolaire a été percuté par un train sur un passage à niveau, provoquant la mort de 4 personnes, dont 2 adolescents âgés de 12 et 15 ans, ainsi que le chauffeur et un accompagnant. En football, 4 jours après sa défaite en finale de la Coupe de France, l'OGC Nice joue une partie de sa saison pour éviter la relégation et doit s'imposer face à l'AS Saint-Etienne, 3ème de Ligue 2. Le coup d'envoi du match aller est prévu ce soir à 20h45 à Geoffroy Guichard. Et en fin du tennis, c'est déjà fini pour l'ancienne demi-finaliste de Roland-Garros, Loïse Boisson, qui s'est inclinée sèchement face à Kalinskaya. C'est terminé également pour Corentin Moutet. En revanche, grosse performance du jeune français Moïse Kouamé qui s'est imposé en 3-7 face à Marine Cilic. Elsa Jacquemot s'est aussi qualifiée pour le second tour.
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0: Bonne soirée en Charente-Maritime avec un instant Alex Warren.
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0: En appuyant sur le bouton, ça marchera mieux. À partir de jeudi jusqu'à samedi, rendez-vous du côté de Saint-Jean-d'Angély pour le salon des arts textiles et l'exposition de patchwork. Ça va se passer à la salle Aliénor d'Aquitaine. Vous allez découvrir des créations uniques, des savoir-faire d'exception et puis l'univers vibrant de l'art textile. Alors si vous êtes intéressé, rendez-vous donc à partir de jeudi à la salle Aliénor d'Aquitaine. Aquitaine à Saint-Jean. L'entrée, elle est gratuite et c'est ouvert à tous. Allez, à suivre en ce mardi soir pour rentrer à la maison. On va écouter Julien Lib dans les prochaines minutes avec le titre Autrement. Le tube d'Angèle et Justice arrive aussi avec What You Want. Et puis on a Superbus et Kyo avec OK KO. Très belle soirée, à tout de suite.
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0: Demain matin, sur Noiselle, vous allez pouvoir vous réveiller aux côtés de Mickaël pour On aurait dû se coucher plus tôt, rendez-vous à partir de 7h. Moi, je vous retrouve demain, 16h, pour une nouvelle grande débauche. Avec à nouveau deux passes week-end pour aller au Festival des Sables électroniques ce week-end du côté de Méché. Côté musique, dans un instant, Julien Lib et Angèle avec Justice. Et tout de suite, eh bien, c'est votre journal de l'info d'ici à 19h14 aux côtés d'Adrien Vivenne. Belle soirée en Charente-Maritime avec Demoiselle.
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7: La Charente-Maritime en vigilance orange canicule à partir de mercredi midi. La conséquence d'une vague de chaleur précoce avec des températures records. Les 400 ans de la marine célébrés au musée Évreux Saint-Clément de Rochefort. Une nouvelle exposition donne à voir Rochefort, du temps de l'Arsenal. À Saint-Hilaire-de-Villefranche, les habitants ont élu un nouveau maire ce dimanche, Jérémy Vaqueta. Une irrégularité avait annulé l'élection de mars dernier. Enfin, la météo, des températures records pour un mois de mai en Charente-Maritime et une vigilance orange mercredi midi. Une vague de chaleur précoce avec des températures records pour un mois de mai, on vous le disait dans les titres, elle devrait durer jusqu'à samedi. Le département est placé en vigilance jaune aujourd'hui, depuis mardi matin 6h, et va passer en vigilance orange mercredi midi. Les températures augmentent depuis ce week-end dans le département. Des records de chaleur sont atteints chaque jour pour un mois de mai. 34,5 à La Rochelle, 33,3 à Rochefort et plus de 35 degrés à Saint-Georges-d'Oléron. Des températures jamais vues pour un mois de mai. Romain Dupuis, le créateur de la page Météo de la Charente-Maritime.
8: Ce sont des valeurs du mois de mai. On n'a jamais eu un mois de mai aussi chaud que maintenant, en fait. Cette vague de chaleur est vraiment exceptionnelle parce que depuis le début des relevés sur le département, on n'a jamais eu des chaleurs records comme ça, en fait. Il a déjà fait chaud, etc. Mais là, chaque jour qui passe de la semaine, on bat des records, par exemple, pour La Rochelle, pour Rochefort, pour Royan, pour Mata. On n'arrête pas de battre des records, en fait. Même sur les îles, hier, par exemple, il a fait plus de 35 degrés sur l'île d'Oléron. Même des fois, en été, on n'arrive pas à atteindre des températures comme cela, quoi.
7: La vague de chaleur devrait durer toute la semaine avec des nouveaux records de chaleur attendus d'ici vendredi. L'air chaud d'Afrique remonte sur la France et l'Europe de l'Ouest et reste piégé au-dessus de nous. Romain Dupuis.
8: En fin de compte, c'est l'air chaud presque du Sahara qui arrive à remonter jusqu'à nous. Et en fin de compte, les pressions sont tellement élevées qu'au fur et à mesure, à cause de ce dôme de chaleur, en fin de compte, la chaleur ne peut plus partir, en fin de compte, d'au-dessus de la France. Donc, plus les jours passent et plus il fait chaud, en fait. C'est vraiment comme une cocotte minute, un peu. Donc, il faut vraiment attendre que, par exemple, le vent d'ouest se lève de la mer, etc., pour qu'il pousse toute cette chaleur, en fait. C'est ce qui va arriver à partir de, a priori, dimanche. Les températures vont commencer à baisser.
7: Et comme on vous le disait dans les titres, la Charente-Maritime bascule en vigilance orange demain midi avant une baisse des températures attendue à partir de dimanche. De nouveaux lampadaires dégradés à Rochefort dans le

0: Quartier de Pont-Neuf, dans la nuit de dimanche à lundi, 8 candélabres ont été dépouillés de leurs câbles en cuivre. Ils se trouvent dans la rue de Toubouleek et de l'avenue du Pont-Neuf, derrière le port de commerce. En décembre dernier, déjà la ville avait communiqué sur le vol de câbles de cuivre des lampadaires de la ville. Les auteurs des vols n'avaient pas été identifiés. Pour garantir la sécurité des habitants, les services de la ville ont dû couper l'éclairage public dans les axes concernés. Un retour partiel de l'éclairage est attendu ce mardi soir. La municipalité appelle à la prudence. Si vous constatez un câble à terre ou des trappes de lampadaire ouvertes, il y a un risque d'électrocution. À Nieul-les-Saintes, près de Saintes, un accident de la route fait 2 blessés, dont 1 grave ce mardi. Une femme âgée de 65 ans transportée dans un état grave à l'hôpital de Saintes. Elle a été désincarcérée par les sapeurs-pompiers. L'autre victime, un homme de 28 ans, légèrement blessé. Il a réussi à sortir seul de son véhicule. L'accident s'est produit vers 10h ce mardi matin sur la route départementale 728. À hauteur du lieu-dit Les Rolands, 2 voitures ont été impliquées. 11 sapeurs-pompiers sont intervenus avec un véhicule de désincarcération et l'intervention des médecins du SMUR. À Saint-Hilaire-de-Villefranche, près de Saint-Jean-d'Angély, la commune a désormais un maire, Jérémy Vaqueta, élu avec 315 voix pour contre 288. La liste Ensemble pour Saint-Hilaire l'emporte contre celle de Corinne Étourneau, l'ancienne première adjointe du maire sortant. Lors de l'élection de mars dernier, une irrégularité sur la liste de Corinne Étourneau avait disqualifié sa liste alors qu'elle était en tête des suffrages. Jérémy Vaqueta devient donc maire, mais démissionne dans la foulée pour rejouer l'élection, et c'est ce qui s'est passé dimanche. Et cette fois-ci, aucune irrégularité, mais le scrutin a penché pour la liste Ensemble pour Saint-Hilaire de Jérémy Vaqueta. On l'écoute.
1: Bien sûr, on est très content et c'est surtout enfin l'opportunité d'avancer. C'est vrai que les élections, c'est intéressant pour rencontrer les gens, discuter, trouver ce qui peut être fait pour la commune, mais c'est quand même aussi beaucoup de temps passé dans des procédures qui sont pas très productives et pas très bénéfiques pour la commune. Donc là, maintenant, enfin qu'on a un résultat, on peut enfin commencer à travailler, à faire bouger les choses. Donc c'est le soulagement de pouvoir enfin mettre son énergie et à profit de quelque chose d'utile. La première chose déjà, de toute façon, ça va être de travailler sur le budget, puisque on avait passé les délais légaux pour avoir le budget de la commune. Donc on va falloir regarder ce qui a été fait, ce qui a été validé, faire la transition avec la délégation de la préfecture qui nous a aidé durant cette période de transitoire. Et au niveau projet, il y en a beaucoup. Donc c'est vrai qu'une fois qu'on aura analysé tout ce côté financier, de voir ce qui peut être fait dès cette année, commencer en fait à pouvoir mettre en avant et communiquer surtout avec les habitants pour montrer effectivement qu'on va honorer les promesses que nous avions faites durant la campagne et avancer sur l'intégralité des projets, qu'ils aient une vraie visibilité en fait sur l'avancement de nos engagements.
0: Le temps de réorganiser l'élection, la commune a été mise sous tutelle de la préfecture. Cette seconde élection a retardé la prise de fonction de la nouvelle équipe. Mais rien de grave pour le nouveau maire. Le premier conseil d'installation se déroule à 14h ce vendredi pour l'élection du maire par le conseil municipal. Et dans le cadre de la journée nationale de la résistance qui se déroule ce mercredi 27 mai, des commémorations organisées à Rochefort. Elles se déroulent au rond-point du polygone à partir de 17h30 ce mercredi et à Saint-Jean-d'Angély. C'est également à 17h30, mais au Monument aux Morts. Le 27 mai correspond à la date anniversaire de la création du Conseil National de la Résistance, le 27 mai 1943. Carlet cherche preneur en Charente-Maritime. La préfecture lance une procédure d'attribution pour 20 carlets existants et 3 emplacements à construire. Ils se trouvent sur les communes de Saint-Laurent-de-l'Apré, Yves, Fourat, Saint-Hippolyte, Soubise, Royan, Saint-Georges-d'Oléron, Vergeroux et Port-des-Barques. Les intéressés ont jusqu'au 22 juin minuit pour déposer leur candidature en préfecture ou en mairie. Les fiches descriptives des carlets sont à retrouver sur le site internet de la préfecture. Du temps que la marine estoie en sa splendeur, imaginez la ville de Rochefort. C'est le nom de l'exposition du musée Hèbre Saint-Clément à Rochefort pour célébrer les 400 ans de la marine avec une nouvelle exposition. Elle est le fruit d'une collaboration entre les services historiques de la Défense et le Centre d'interprétation d'architecture et du patrimoine de Rochefort. L'exposition veut donner à voir la ville de Rochefort de sa conception en 1666 aux évolutions des siècles suivants. Et pour cela, des cartes du service historique de la Défense à Vincennes sont exposées. Florence Dubois, responsable du service du patrimoine à la ville de Rochefort.
2: Ce sont des plans de Rochefort qui, en fait, permettent de montrer les hésitations, les réflexions sur la forme urbaine, sur la forme de l'enceinte qui clôturera la ville, mais aussi qui met en évidence la place du jardin, qui va définir la forme et le découpage des îlots urbains. Donc on est dans les premières années de la création, entre 1667 et 1683, des ingénieurs comme Vardin de Clerville ou La Favolière, donc présentent au roi les différentes possibilités pour construire cette ville naissante. Des réflexions, oui, des réflexions, des hésitations. Et puis comme nous sommes dans une ville royale, une ville qui a été, qui effectivement avait des comptes à rendre avec le roi, donc il y a eu énormément de dessins de cette ville. C'est une ville qui a été très très dessinée tout au long de son histoire. Donc là, on a fait un choix de 3 plans, mais il y en a énormément dans tous les fonds d'archives et plus particulièrement à Vincennes, au service historique de la défense de Vincennes, mais aussi à Rochefort aussi, à l'antenne régionale.
0: Du temps que la marine estoie en sa splendeur, imaginez la ville de Rochefort, une exposition à voir au musée Èbre à partir depuis le 21 mai jusqu'au 31 décembre 2026. À La Rochelle, une balade à vélo pour découvrir à quoi sert concrètement l'argent de l'Europe. C'est une initiative qui s'appelle Véloeurope 2026, dont l'objectif est donc de faire voir les réalisations financées par l'Union européenne à La Rochelle au cours d'une balade de 12 km, début de la manifestation ce mercredi à partir de 10h. Rendez-vous à la communauté de communes de La Rochelle. On passe maintenant aux nouvelles du ciel.
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0: Et donc Pierre, une vigilance orange qui tombe pour demain midi.
4: Exactement, notre département, donc comme vous l'aviez annoncé en début de journal, passe en vigilance orange canicule à partir de demain midi, donc toujours du beau et des températures bien chaudes pour demain. Demain matin déjà, nous aurons déjà 20 à 22 degrés et l'après-midi, eh bien on relèvera 32 à Saint-Georges-d'Oléron et sur la presqu'île d'Arvers, 33 à Étré, 35 pour Gémozac, 36 à Beaugey, Rochefort et Saint-Jean-d'Angély, jusqu'à 37 pour Saint-Porchaire et Saint-Césaire. Et ces grosses chaleurs toujours bien présentes ici en Charente-Maritime jusqu'à vendredi, avant une baisse notable du mercure à partir de samedi.
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0: Merci d'avoir suivi cette édition et bonne soirée à l'écoute de Demoiselles. Le meilleur.

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on parle des princes et princesses, puisque du côté de la royauté britannique, eh bien Charles III aurait demandé au prince Harry de revenir au Royaume-Uni, même sans Meghan Markle, selon plusieurs médias people britanniques relayés en France. Cette nouvelle relance encore les tensions et les spéculations autour de la famille royale.

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1: Pour demain, mercredi 27 mai, avec le 51e Salon de la Conchyliculture et des Cultures Marines. Quai d'honneur, Jean-Pierre Talieu, Port de la Tremblade. Ce salon est le lieu de rencontre des professionnels de la conchyliculture. En Pays Orienté, rendez-vous à la Salicorne de Saujon avec la comédie musicale Belle Belle Belle, avec Arc-en-Ciel Productions, sur scène des voix sublimes et des chorégraphies enjouées. La compagnie Trabuco présente son nouveau spectacle qui fait revivre l'esprit festif et glamour des années 60, 70 et 80. Retrouvez les airs inoubliables des artistes qui ont fait briller vos soirées et rythmer vos plus beaux souvenirs. Un spectacle à ne pas manquer. Réservez dès maintenant pour vivre une expérience scintillante et inoubliable auprès de la Salicorne de Saujon ou bien dans les offices de tourisme du pays royanais. Spectacle Un chapeau de paille d'Italie à 19h au Théâtre de Verdure de Royan. C'est demain donc le jour de ses noces. Fadinard voit son cheval manger le chapeau paille d'Anaïs en pleine affaire avec son amant. Fadinard est alors contraint de se lancer à la recherche d'un chapeau identique afin de se sauver du mari jaloux de la dame. Pour ne pas éveiller les soupçons de son futur beau-père qui arrive avec toute la noce, il entraîne cette dernière dans sa folle quête. Rendez-vous demain 19h pour le spectacle Un chapeau de paille d'Italie au Théâtre de Verdure de Royan. En Pays Rocheforté, symposium de sculpture à Breuil-Magnier. Le symposium permet de découvrir l'évolution des œuvres en regardant les sculpteurs travailler. Des stages de modelage, de sculpture sur bois, de marionnettes et de fonderies sont proposés également. Un parcours artistique permet de voir les sculptures des années précédentes installées dans le village. Un manège écologique en bois est monté sur le site pour les enfants. Possibilité également de se restaurer sur réservation. Le symposium de sculpture à retrouver sur la commune de Breuil-Magnier. Voilà pour quelques rendez-vous. À demain.

0: 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Ce soir sur TF1, Koh-Lanta, France 2, rendez-vous en terre inconnue. Au Brésil, direction le sud de l'Amazonie à la rencontre du peuple Woja, une communauté emblématique du Xingu, l'un des rares territoires indigènes encore préservés. Et durant deux semaines, Laurie Tillman et Stéphane De Groot ont été invités à partager le quotidien des familles du village d'Ulupuen. Agriculteurs et pêcheurs, les Woja ont gardé une relation étroite avec leur environnement tout en composant avec la modernité. Sur France 3, Alexandra L, canal L'Inconnu de la Grande Arche. M6, scène de ménage, cap sur la Bretagne. José et Liliane, Emma et Fabien, accompagnés de leurs amis et futurs témoins, Raymond, Camille et Philippe, Leslie et Léo, ainsi que Alice et Sofiane, eh bien tous se rendre dans ces terres. Vous allez pouvoir passer une belle soirée. TFX, apprenti parent, Gulli, les Croods 2, une nouvelle ère, et sur Sister Rush Hour. Voilà, je vous laisse faire votre choix et par avance, une excellente soirée devant votre télévision.
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